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1: Bonjour à tous. Donald Trump annonce un accord avec l'Iran. Le président des États-Unis a annulé ses frappes prévues hier et assure que ce compromis pourrait être signé en Europe dès ce week-end. Donald Trump qui a affirmé que le guide suprême Mojtaba Khamenei l'avait approuvé. Une affirmation démentie par les Iraniens. La diplomatie iranienne a en effet déclaré que Téhéran n'avait pas encore décidé s'il était prêt à le signer. À noter que pour l'instant, aucun détail sur le contenu de cet accord n'a été dévoilé par l'administration américaine. Dans le reste de l'actualité, le dernier adieu à Liana. Les obsèques de la jeune collégienne de 11 ans retrouvée morte se déroulent cet après-midi à Fleurance, dans le Gers. Une cérémonie organisée dans la plus stricte intimité à partir de 14h30. À la même heure, l'association des maires du Gers a appelé à un moment de recueillement devant les mairies du département. Des risques d'ingérence étrangère sur l'élection présidentielle. Sébastien Lecornu a évoqué hier des perspectives de menaces lourdes. Le Premier ministre a déclaré vouloir faire la transparence sur les ingérences passées, notamment lors des dernières élections municipales. L'objectif est également d'identifier les risques pour 2027. L'Assemblée nationale approuve la nationalisation d'ArcelorMittal. Les députés ont voté hier la proposition de loi dans le cadre de la niche des élus communistes et ultramarins. Un texte qui avait déjà été approuvé par le Palais Bourbon en novembre, avant d'être rejeté par le Sénat. Le gouvernement y est également fortement opposé. Un passe patrimoine pour visiter près de 500 monuments. Il a été annoncé hier par la ministre de la Culture, Catherine Pégard. Il devrait être lancé à l'occasion des Journées du patrimoine, les 19 et 20 septembre. Son montant devrait se situer autour de 100 euros. Les adhérents pourront ainsi accéder à des sites de renom, tels que le château de Versailles, le château de Chambord ou encore la maison Rosier dans le Puy-de-Dôme. Et puis on termine avec le football et la victoire du Mexique. C'était hier en ouverture de la Coupe du Monde. Les Mexicains ont battu l'Afrique du Sud 2-0. Après la cérémonie d'ouverture en présence notamment de Shakira. Excellent début de journée à tous.

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5: Et nous sommes le 12 juin aujourd'hui, nous fêtons les Guy. Et en ce 12 juin, je pourrais vous parler de l'Allemagne qui utilise pour la première fois des bombes volantes pour pilonner la Grande-Bretagne en 1944, ou de Nelson Mandela qui est condamné à la prison à vie en 64. J'aurais aussi pu vous parler de la libération de la journaliste Florence Aubenas et de son guide en Irak après 157 jours de captivité en 2005. Mais le 12 juin 1929, naît Anne Frank en Allemagne. À l'arrivée d'Hitler au pouvoir, la famille Frank déménage à Amsterdam pour fuir les persécutions envers les Juifs. Mais le 10 mai 1940, les Pays-Bas sont envahis et la répression des nazis commence. En juillet 1942, les parents d'Anne décident que le moment est venu de se cacher. Ils entrent dans la clandestinité en aménageant un appartement secret dans l'annexe de l'entreprise d'Otto Frank. La petite Anne reçoit un journal pour son 13e anniversaire. Son dernier en liberté. Dans ce journal, elle décrira la période passée dans l'annexe, mais aussi ses sentiments et ses pensées, ainsi que quelques nouvelles, et entamera même un roman. Le 4 août 1944, le refuge est découvert. Anne est déportée à Auschwitz. Début novembre 1944, Anne et sa sœur sont transportées vers le camp de Bergen-Belsen. Leurs parents restent à Auschwitz. À Bergen-Belsen, les conditions sont dramatiques. En février 1945, les deux sœurs décèdent du typhus. Le père d'Anne sera le seul survivant. Il décide de publier le journal de sa fille, qui paraît en juin 1947. Le livre sera traduit en près de 70 langues. La citation du jour est celle d'Anne Frank dans son journal. « Pense à toutes les merveilles qui t'entourent et sois heureux. »
6: Merci à François Germain pour le dernier éphéméride de cette semaine. Nous sommes le vendredi 12 juin, effectivement, et vous êtes sur Bretagne 5. Merci de votre fidélité. Il est 7h, Axel Bousquet au micro de Bretagne 5 matin. On démarre notre émission tout de suite avec notre première session info. Notre rendez-vous avec la rédaction, c'est avec Clémence Lebary.
7: Bonjour à tous. Donald Trump très confiant sur un prochain accord. Les Iraniens, eux, sont plus prudents. Le président des États-Unis a affirmé qu'un compromis avait été approuvé par le guide suprême iranien Mojtaba Khamenei. Une affirmation démentie par les Iraniens. La diplomatie iranienne a en effet déclaré que Téhéran n'avait pas encore décidé s'il était prêt à le signer. Le locataire la Maison Blanche lui assure que cet accord pourrait être signé dès ce week-end en Europe. L'actualité, c'est également les obsèques de Liana, la jeune collégienne de 11 ans retrouvée morte dans le Gers. Elle se déroule cet après-midi à Florence. Une cérémonie organisée dans la plus stricte intimité à partir de 14h30. Et après le drame, les associations féministes et de défense des enfants appellent à se rassembler tous les lundis soirs devant les tribunaux en France. Et des manifestations pour réclamer une loi intégrale contre les violences. Et Christophe Hellul, condamné à 4 ans de prison avec sursis après la mort d'Elisa Pilarski. On le rappelle, cette jeune femme de 29 ans, enceinte, avait été retrouvée morte dans une forêt de l'Aisne en novembre 2019. Le tribunal a par ailleurs ordonné l'euthanasie du chien Curtis, désigné comme étant à l'origine des blessures mortelles. Les bourses étudiantes revalorisées. L'Assemblée nationale a voté la mesure hier dans le cadre de la niche des élus communistes et ultramarins. Le texte prévoit une indexation annuelle automatique à minima sur l'inflation. Elle serait également annualisée, ce qui reviendrait à les verser toute l'année et non plus 10 mois sur 12. La proposition de loi doit désormais être approuvée par le Sénat. Après le français hier, les élèves de première passent l'épreuve anticipée de mathématiques ce matin. C'est une des nouveautés du bac cette année pour les filières générales et technologiques. Près de 530 000 élèves sont concernés pour cette épreuve de 2 heures. Et puis on termine avec le football et le Mexique réussit son entrée dans le mondial devant son public. Les Mexicains se sont imposés 2-0 contre l'Afrique du Sud hier soir lors du match inaugural de cette Coupe du Monde. Dans le deuxième match, toujours dans le groupe A, la Corée du Sud a battu la République tchèque 2-1. Excellent début de journée à tous.
6: Voilà pour les premières infos de ce vendredi. On passe aux prévisions météo tout de suite en compagnie de Maël Boisard. Bonjour.
8: Emma d'Axel, bonjour à toutes et à tous. En ce vendredi matin, de nombreux nuages bas, parfois accompagnés de brumes ou de brouillards, concernent une grande partie de la Bretagne. Quelques faibles brumes sont possibles localement, notamment vers les montagnes noires et l'est de la région. Les éclaircies vont quand même revenir progressivement en fin de matinée. Et puis côté température, on relève des minimales bien homogènes, avec généralement 12 à 14 degrés sur l'ensemble de la Bretagne. Pour cet après-midi, le soleil va davantage s'imposer dans l'intérieur des terres. En revanche, les grisailles pourront persister près du littoral où l'influence maritime maintient une ambiance plus fraîche. Côté température, pour cet après-midi, les maximales seront contrastées entre le littoral et l'intérieur des terres. Elles atteignent 25 à 27 degrés en Loire-Atlantique et plus généralement dans les terres bretonnes, tandis qu'elles restent proches des 17 à 20 degrés sur les côtes sous l'effet de la brise et des nuages bas persistants. Pour ce week-end, notamment pour samedi et dimanche, on prévoit généralement entre 26 et 31 degrés pour les températures maximales. Ambiance bien estivale en vue avec pas mal de soleil et quelques grisailles persistantes. Et puis pour lundi, on retrouve une évolution plus incertaine avec un ciel possiblement plus variable et un risque d'averse. Davis Matt dans l'OL à Kenawishal.
6: Voilà pour les prévisions pour ces prochaines heures, ces prochains jours à venir avec Maël Boisard. Votre émission, la dernière de cette semaine, va démarrer avec notamment le petit air dans la tête de Raphaël. Aujourd'hui, on réécoutera ensemble Alain Souchon avec Bidon. Juste derrière, on vous proposera Manon Bacour avec l'actu des mobilités et ce modèle de voiture pointé du doigt pour ses failles de sécurité. On restera dans les dernières technologies avec Éric Gobert qui nous présentera la technologie RFID dans InnoNTech. On vous proposera Patrick Huffard avec ses pronostics hippiques pour ce vendredi 12 depuis l'hippodrome de Vincennes. On aura aussi les unes de la presse régionale, on aura le journal des sports et puis notre invité politique. Notre invité politique de 8h15, il s'agit de Gérard Lahellec, membre du groupe communiste républicain citoyen et écologiste Kanaki. Il répondra aux questions de Stéphane Hamon tout à l'heure à 8h15.
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6: Et puis la dernière de Soraya Yakete, le temps de comprendre. On reviendra sur son sujet abordé d'ici quelques minutes. Avant ça, je vous propose donc le petit air dans la tête de Raphaël. Alain Souchon est dans la place ce vendredi, Raphaël.
2: Cet été 1976, on entendait à la radio une drôle de mélodie, de celle qui vous reste dans la tête toute la journée. Et c'est très bien, puisque c'est le principe de notre petit air. C'est donc en 1976 que l'on pose nos valises ce matin, au moment où un certain Alain Souchon, chanteur cool, révélé 5 ans plus tôt et qui a connu le succès en 1974 avec son premier 33 tours « J'ai 10 ans », sort son deuxième album intitulé « Bidon ». Le titre de l'album, qui est aussi celui de la chanson phare de l'album, est écrit par Alain Souchon et composé par son complice Laurent Voulzy. Bidon raconte l'histoire d'un type, somme toute assez banal, qui frime devant les filles. Souchon livre là son regard sur le milieu artistique de l'époque, avec son lot de futilité. Mais finalement, avec 50 ans de recul, on s'aperçoit qu'il y a des constantes et que pas grand-chose n'a changé. Reste que Bidon n'a pas pris une ride et traverse le temps avec un brin de fraîcheur et de naïveté qui réconforte lorsqu'on l'écoute dans notre époque tourmentée.

0: Eh bien, je ne suis pas d'accord avec vous, Alain Souchon. Vous n'êtes pas bidon du tout. Merci à Raphaël pour ce petit air dans la tête qu'on va encore traîner durant toute la journée.
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0: Le 7-9 avec encore un petit peu de musique avant de retrouver l'actualité. Voici l'impératrice avec Pulsar sur Bretagne 5. Bonjour et bienvenue là, quelques heures de ce week-end.

0: Quasiment 7h15 minutes. Merci d'avoir choisi Bretagne 5 pour démarrer cette journée. On va retrouver d'ici quelques instants InnoNTech, le livre du jour, Patrick Huffard aussi. Et puis là, c'est l'info de Clémence Lobary. Bonjour Clémence.
1: Bonjour à tous. Donald Trump très confiant sur un prochain accord. Les Iraniens, eux, sont plus prudents. Le président des États-Unis a affirmé qu'un compromis avait été approuvé par le guide suprême iranien Mojtaba Khamenei. Une affirmation démentie par les Iraniens. La diplomatie iranienne a en effet déclaré que Téhéran n'avait pas encore décidé s'il était prêt à le signer. Le locataire de la Maison-Blanche lui assure que cet accord pourrait être signé dès ce week-end en Europe. L'actualité, c'est également les obsèques de Liana, la jeune collégienne de 11 ans retrouvée morte dans le Gers. Elle se déroule cet après-midi à Florence. Une cérémonie organisée dans la plus stricte intimité à partir de 14h30. Et après le drame, les associations féministes et de défense des enfants appellent à se rassembler tous les lundis soirs devant les tribunaux en France. Et des manifestations pour réclamer une loi intégrale contre les violences. Christophe Hellul, condamné à 4 ans de prison avec sursis après la mort d'Elisa Pilarski. On le rappelle, cette jeune femme de 29 ans, enceinte, avait été retrouvée morte dans une forêt de l'Aisne en novembre 2019. Le tribunal a par ailleurs ordonné l'euthanasie du chien Curtis, désigné comme étant à l'origine des blessures mortelles. Les bourses étudiantes revalorisées. L'Assemblée nationale a voté la mesure hier dans le cadre de la niche des élus communistes et ultramarins. Le texte prévoit une indexation annuelle automatique à minima sur l'inflation. Elle serait également annualisée, ce qui reviendrait à les verser toute l'année et non plus 10 mois sur 12. La proposition de loi doit désormais être approuvée par le Sénat. Après le français hier, les élèves de première passent l'épreuve anticipée de mathématiques ce matin. C'est une des nouveautés du bac cette année pour les filières générales et technologiques. Près de 530 000 élèves sont concernés pour cette épreuve de 2 heures. Et puis on termine avec le football et le Mexique réussit son entrée dans le mondial devant son public. Les Mexicains se sont imposés 2-0 contre l'Afrique du Sud hier soir lors du match inaugural de cette Coupe du Monde. Dans le deuxième match, toujours dans le groupe A, la Corée du Sud a battu la République tchèque 2-1. Excellent début de journée à tous.
0: Belle journée Clémence et on se retrouve d'ici moins d'un quart d'heure maintenant à 7h30. On accueille Patrick Huffard depuis l'hippodrome de Vincennes pour ses pronostics du jour. Patrick, bonjour.
2: Bonjour Axel. Dans le prix Eudora, qui est notre quintet plus de ce vendredi soir, 16 trotteurs d'âge vont s'affronter sur la grande piste de l'hippodrome de Paris-Vincennes. Tous s'élanceront de l'aire de départ des 2700 mètres. Ce sera l'occasion pour Jolie Star, le numéro 4, qui a totalement raté sa course du Grand National à Laval, de renouer avec le succès. Avant son faux pas en Mayenne, la jument avait aligné 3 victoires consécutives. Ici, le lot est largement à sa portée. Japlou Turgot, le 12, a lui aussi l'occasion de se refaire, après une course très moyenne à Enghien. C'était sur 2100, ce soir il retrouve une distance où il est plus à l'aise. Impérial du Rabutin, le numéro 6, retrouve Vincennes où il a glané 2 de ses 14 victoires. Dans cette course ouverte aux étrangers, l'Italien Coco BFC, le numéro 10, est sans doute la meilleure chance. Il revient de Vincennes après une bonne série de courses dans son pays. On comptera aussi sur Jason Gignou, le numéro 13, un cheval très régulier qui compte 4 victoires et 6 places sur ce parcours. Enfin, juste midi, le 8, s'il retrouve la forme d'il y a 2 ans quand il courait des groupes, est à garder. Voici donc nos numéros 4, 12, 6, 10, 13 et 8. À tout à l'heure Axel pour rappeler le pronostic.
0: Allez, à vous de jouer les amis et surtout à vous de gagner. Merci à Patrick Huffard qu'on retrouvera effectivement dans quelques minutes en deuxième partie d'émission.
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0: Éric Gobert nous rejoint ce matin pour le dernier rendez-vous InnoNTech de la semaine. On parle d'une technologie au nom un peu exotique. La technologie RFID. Éric, de quoi s'agit-il exactement ? Bonjour.
4: Bonjour Axel et bonjour à tous. Aujourd'hui dans InnoNTech, cap sur une technologie discrète mais omniprésente. Je veux parler de la RFID pour un acronyme qui veut dire Radio Frequency Identification. Alors derrière cet acronyme se cache un principe simple. Identifier et suivre des objets, des animaux, encore des personnes, grâce à des ondes radio sans contact direct. Cette technologie trouve ses racines dans les années 40, pendant la Seconde Guerre mondiale, lorsqu'il s'agissait de distinguer les avions alliés de ceux de l'ennemi grâce à des systèmes radio. Au fil des décennies, la RFID évolue. D'ailleurs, dans les années 60-70, elle est utilisée pour lutter contre le vol en magasin, ou suivre des véhicules avant de se démocratiser dans l'industrie et la logistique. Concrètement, comment fonctionne la RFID ? Le système repose sur trois éléments clés. Une étiquette, appelée tag, un lecteur et un système informatique. Le tag contient une puce électronique et une antenne. Lorsqu'il passe à proximité d'un lecteur, celui-ci émet une onde radio qui active la puce. Celle-ci renvoie alors les informations qu'elle contient comme un identifiant unique. Une particularité importante, contrairement au code-barre, il n'est pas nécessaire d'être en face du lecteur. Plusieurs objets peuvent être lus simultanément en quelques millisecondes. Il existe aussi deux grandes catégories, les tags passifs, qui sont sans batterie, et les tags actifs, capables de d'émettre sur de plus longues distances. Aujourd'hui, la RFID est partout, souvent sans que nous n'en ayons conscience. Elle permet par exemple le paiement sans contact avec une carte bancaire, le suivi des bagages dans les aéroports ou bien encore la gestion des stocks dans les entrepôts. Elle est également utilisée pour tracer les médicaments, sécuriser l'accès à des bâtiments ou bien encore suivre les animaux dans leur environnement naturel. Cette technologie à la fois simple et puissante est devenue un pilier de l'Internet des objets. Voilà, Axel, la preuve qu'un simple signal radio peut transformer notre manière de suivre et d'organiser le monde. Maintenant, je vous donne rendez-vous lundi matin pour le continent africain et découvrir l'innovation dans un nouveau pays. D'ici là, je vous souhaite une excellente journée et un excellent week-end à l'écoute de Bretagne 5, bien entendu.
0: Bien entendu. Eric Gobert, InnoNTech, rendez-vous lundi. L'actu des mobilités, tout de suite, Manon Bacour, avec notamment cette voiture pointée du doigt pour ses failles de sécurité. On a aussi une nouvelle ligne aérienne qui remplace une ligne ferroviaire et puis des vélos aux abords des gares du Grand Est. On en parle maintenant avec vous, Manon.
5: Un modèle de voiture pointé du doigt pour ses failles de sécurité. Une nouvelle ligne aérienne remplace une ligne ferroviaire et des vélos aux abords des gares du Grand Est. Cette année encore, un véhicule familial se retrouve en tête des vols de voitures en France. Il s'agit de la Toyota RAV4, un SUV mondialement connu et vendu à plus de 10 millions d'exemplaires sur la planète. Elle est plus simple à pénétrer que d'autres modèles en raison d'une faille de sécurité. Celle-ci permet au voleur de prendre le contrôle de la voiture et de désactiver toutes les fonctions de sécurité. Toyota serait en discussion avec les groupements d'assureurs français et européens pour améliorer la situation. La compagnie aérienne Volotea a récemment inauguré une nouvelle ligne entre Strasbourg et Munich, deux villes auparavant reliées par le train de nuit Paris-Vienne, avant que l'État français ne cesse de subventionner cette liaison ferroviaire. Une décision qui a fait évidemment bondir le collectif Oui au train de nuit. L'association y voit là une aberration. Au-delà des considérations environnementales, elle déplore un recul en termes de desserte. La région Grand Est vient de lancer les vélos fluo aux abords des gares pour renforcer la combinaison train plus vélo. La SNCF vient aussi de lancer une nouvelle offre qui pourrait renforcer l'attractivité du train. Les voyageurs peuvent désormais louer un vélo pliant et embarquer avec dans les TER de plusieurs régions, dont le Grand Est. Un abonnement propose de louer le deux roues au prix de 41 euros par mois pour un abonnement de 12 mois et de 49 euros par mois pour 6 mois.
0: Merci Manon, et on essaie de se renseigner pour savoir tiens, si on est concerné, nous, dans notre région. Le journal des sports, vous êtes concerné forcément avec les dernières infos, les dernières news sport. C'est Olivier Fraisse qui nous les partage tout de suite. Olivier, bonjour.
6: Bonjour à tous. Le Mexique réussit son entrée dans la Coupe du Monde de foot. Place à la montagne sur le Tour cycliste Auvergne-Rhône-Alpes et les tennismen français brillent aux Pays-Bas. C'est l'actu sport du jour. Le Mexique s'est imposé 2-0 contre l'Afrique du Sud hier soir lors du match inaugural de la Coupe du Monde de foot. Et puis toujours dans le groupe A, la Corée du Nord a battu la République tchèque 2-1. Aujourd'hui, un autre pays organisateur entre en lice, le Canada, qui affronte ce soir la Bosnie-Herzégovine à Toronto, dans le groupe B, c'est à 21h. Puis la nuit prochaine, à 3h du matin, heure française, le troisième pays hôte de la compétition, les États-Unis disputent leur premier match de la Coupe du Monde face au Paraguay, dans le groupe D, à Los Angeles. Ces deux rencontres seront précédées d'une cérémonie d'ouverture qui promettent d'être aussi grandiose que celle d'hier, à Mexico. Le cyclisme place aux choses sérieuses sur le Tour Auvergne-Rhône-Alpes, 6e deuxième étape aujourd'hui entre Saint-Vulbas dans l'Ain et Crévolant en Savoie. Quatre ascensions au programme, dont deux de première catégorie, parmi lesquelles l'arrivée finale. C'est toujours le Français Alex Baudin qui est en tête du général à l'issue de la cinquième étape remportée hier par le Belge Wout van Aert. En tennis, deux Français disputent aujourd'hui les quarts de finale du tournoi de Zertogenbosch aux Pays-Bas. Benjamin Bonzi s'est qualifié hier aux dépens de son compatriote Hugo Humbert. Il retrouve l'Australien Alex de Minaur. Et puis qualification également d'Adrien Manarino, tombeur lui aussi d'un autre Français, Arthur Hinderknecht. Adrien Manarino est opposé au Chinois Xinzhen Zhang. Le rugby, le troisième ligne des Saracens, Tom Willis, a été désigné joueur de l'année dans le championnat britannique. L'Anglais de 27 ans qui portera la saison prochaine le maillot de l'Union Bordeaux-Bègles, un club avec lequel il avait déjà évolué lors de la saison 2022-2023. Et puis une Irlandaise élue meilleure joueuse du tournoi des Six Nations féminin 2026. Pour la deuxième année consécutive, cette distinction a été décernée à Aoife Wefer. Elle a été préférée notamment à la Française Pauline Bourdon-Sensus. Un nouveau président à la tête de la Fédération internationale de ski, Alexander Ospelt, représentant du Liechtenstein, a battu d'une petite voix le sortant Johan Eliasch. Bonne journée.
0: Bonne journée. Merci Olivier pour ces infos. On vous retrouvera un petit peu plus tard. Voici le livre du jour.
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0: Le temps de la lecture a sonné en compagnie de Frédéric Coster et sa suggestion de ce vendredi dans le passage du temps, mémoire d'exploration. Frédéric.
7: Écrivain et philosophe politique, Patrice Franceschi a reçu le prix Goncourt de la Nouvelle, le prix Lyotard de l'exploration du président de la République, le grand prix de l'exploration de la Société de géographie. Il est président d'honneur de la Société des explorateurs français. Il est aussi aviateur, marin et parachutiste. Dans le passage du temps mémoire d'exploration, il nous raconte le passage du temps qui, se demande-t-il, transforme la mémoire des grands événements que nous avons vécus. Ce temps qui file entre nos mains les efface-t-il peu à peu ou préserve-t-il l'enseignement que nous avons pu en tirer ? Certains moments de nos existences ne nécessitent-ils pas du temps pour se révéler tels qu'en eux-mêmes ? Enfin, nos expériences les plus anciennes peuvent-elles nous offrir quelque chose de neuf si nous prenons la peine de les méditer à la lumière d'une maturité dont nous étions dépourvus au moment des faits ? Les textes composant ce livre sont les récits revisités en profondeur de quatre explorations issues de rêves devenus réalité. Une certitude intime les habite, la méditation du passé fortifie le temps présent et fait du futur ce que nous connaîtrons de meilleur. Dans le passage du temps, mémoire d'exploration de Patrice Franceschi est paru chez Robert Laffont.
0: Merci Frédéric Coster. Après la lecture, la télévision, le plateau télé, on vous le donnera tout à l'heure avec François Germain, Nathalie Villalon également dans Destination Commune avant 8h. Elle interviendra une dernière fois avec notre invité. Il s'agit du maire de Rostrenin dans les Côtes d'Armor, Guillaume Robic. Géraldine interviendra elle de son côté pour le bulletin large de la météo marine. On aura également les lignes de la presse régionale avec Cyril Clément. Soraya Yakete interviendra également une dernière fois sur notre antenne, avant de voguer vers de nouvelles aventures. Et puis enfin, la météo et l'info de la rédaction, c'est juste après la toute petite pause.
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0: Toute l'équipe de Bretagne 5 matin vous dit bonjour et bienvenue sur notre radio. Il est 7h30. Avant d'ouvrir les journaux de la presse locale, avant de parler météo, un mot d'info tout de suite. On vous rappelle l'actu avec Clémence Lobary. Bonjour Clémence.
1: Bonjour à tous. Donald Trump très confiant sur un prochain accord. Les Iraniens, eux, sont plus prudents. Le président des États-Unis a affirmé qu'un compromis avait été approuvé par le guide suprême iranien Mojtaba Khamenei. Une affirmation démentie par les Iraniens. La diplomatie iranienne a en effet déclaré que Téhéran n'avait pas encore décidé s'il était prêt à le signer. Le locataire de la Maison-Blanche lui assure que cet accord pourrait être signé dès ce week-end en Europe. L'actualité, c'est également les obsèques de Liana, la jeune collégienne de 11 ans retrouvée morte dans le Gers. Elle se déroule cet après-midi à Florence. Une cérémonie organisée dans la plus stricte intimité à partir de 14h30. Et après le drame, les associations féministes et de défense des enfants appellent à se rassembler tous les lundis soirs devant les tribunaux en France. Et des manifestations pour réclamer une loi intégrale contre les violences. Et Christophe Hellul, condamné à 4 ans de prison avec sursis après la mort d'Elisa Pilar. On le rappelle, cette jeune femme de 29 ans, enceinte, avait été retrouvée morte dans une forêt de l'Aisne en novembre 2019. Le tribunal a par ailleurs ordonné l'euthanasie du chien Curtis, désigné comme étant à l'origine des blessures mortelles. Les bourses étudiantes revalorisées. L'Assemblée nationale a voté la mesure hier dans le cadre de la niche des élus communistes et ultramarins. Le texte prévoit une indexation annuelle automatique à minima sur l'inflation. Elle serait également annualisée, ce qui reviendrait à les verser toute l'année et non plus 10 mois sur 12. La proposition de loi doit désormais être approuvée par le Sénat. Après le français hier, les élèves de première passent l'épreuve anticipée de mathématiques ce matin. C'est une des nouveautés du bac cette année pour les filières générales et technologiques. Près de 530 000 élèves sont concernés pour cette épreuve de 2 heures. Et puis on termine avec le football et le Mexique réussit son entrée dans le mondial devant son public. Les Mexicains se sont imposés 2-0 contre l'Afrique du Sud hier soir lors du match inaugural de cette Coupe du Monde. Dans le deuxième match, toujours dans le groupe A, la Corée du Sud a battu la République tchèque 2-1. Excellent début de journée à tous.
0: Une belle journée Clémence Lobary, on se retrouve tout à l'heure dans un quart d'heure pour l'appel des titres, puis pour le journal. On passe à la météo pour votre vendredi, pour votre week-end, surtout les prévisions que vous attendez sans doute avec une certaine impatience, comment je vous comprends. Voici Maëlle Boisard, bonjour.
10: Emma d'Axel, bonjour à toutes et à tous. En ce vendredi matin, de nombreux nuages bas, parfois accompagnés de brumes ou de brouillards, concernent une grande partie de la Bretagne. Quelques faibles brumes sont possibles localement, notamment vers les montagnes noires et l'est de la région. Les éclaircies vont quand même revenir progressivement en fin de matinée. Et puis côté température, on relève des minimales bien homogènes avec généralement 12 à 14 degrés sur l'ensemble de la Bretagne. Pour cet après-midi, le soleil va davantage s'imposer dans l'intérieur des terres. En revanche, les grisailles pourront persister près du littoral où l'influence maritime maintient une ambiance plus fraîche. Côté température, pour cet après-midi, les maximales seront contrastées entre le littoral et l'intérieur des terres. Elles atteignent 25 à 27 degrés en Loire-Atlantique et puis généralement dans les terres bretonnes, tandis qu'elles restent proches des 17 à 20 degrés sur les côtes sous l'effet de la brise et des nuages bas persistants. Pour ce week-end, notamment pour samedi et dimanche, on prévoit généralement entre 26 et 31 degrés pour les températures maximales. Ambiance bien estivale en vue avec pas mal de soleil et quelques grisailles persistantes. Et puis pour lundi, on retrouve une évolution plus incertaine avec un ciel possiblement plus variable et un risque d'averse. Davis McDonald à Kennawishal.
0: Voilà pour la météo, Maëlle Boisard. À tout à l'heure après le journal de 8h. Comme promis, voici nos journaux locaux. Tout de suite, la revue de presse signée Cyril Clément. Bonjour Cyril.
15: Bonjour Axel, bonjour à tous. Nous débutons cette revue des unes de la presse régionale de ce vendredi par Presse Océan qui met à sa une Charlie Dalin qui s'est éteint à 42 ans. Le navigateur vainqueur du dernier Vendée Globe est mort des suites d'un cancer. Retour sur la carrière de Charlie Dalin dans les colonnes de Presse Océan ce matin. À la une de Presse Océan également, les loyers grimpent dans le sud de Loire. Pénurie d'offres de logements à Nantes et sa périphérie. Qualité de vie, le baromètre logement locatif de Presse-Océan décrypte pourquoi le sud de Loire attire. C'est à lire dans Presse-Océan. Presse-Océan qui nous emmène à Saint-Nazaire avec cette étude sur les cancers et des élus un peu déçus. L'étude sur la surmortalité n'a pas livré de réponse, nous dit Le Quotidien. Les élus en espèrent plus d'une autre enquête. Les détails à lire en page 23. Et puis dans Presse-Océan, un détour par Nantes où la fermeture du Floride suscite une vive émotion. Les détails sont à lire en page 10. Héros de la course au large, Charlie Dalin s'en est allé. C'est la une de Ouest-France ce vendredi. Vainqueur du Vendée Globe en janvier 2025, alors qu'il était atteint d'un cancer gastro-intestinal, le navigateur est mort à l'âge de 42 ans. Le monde de la voile est sous le choc, nous dit Ouest-France, qui vous propose de retrouver un portrait de Charlie Dalin en dernière page ce matin. Toujours dans Ouest-France, en Ille-et-Vilaine, de l'eau contenant un pesticide a été distribuée au robinet. Les détails sont à lire en page 6 du Quotidien. On parle d'immobilier aussi dans Ouest-France avec des prêts plus onéreux en vue d'ici la fin de l'année. Les détails là aussi sont à retrouver dans votre Quotidien. Et puis Ouest-France nous parle de l'emblématique tire-bouchon. Le train breton roulera au colza. Mais oui, les détails sont à retrouver en page 8 de Ouest-France. Ouest-France qui revient sur l'affaire Patrick Bruel, soins, caution, ce que prévoit son contrôle judiciaire. Les détails, là aussi, à retrouver dans les colonnes de nos confrères. Et puis, Versailles-Chambord, impasse patrimoine permettra de visiter plus de 500 sites. Pour les connaître, ces sites, il vous suffit d'ouvrir Ouest-France en page culture. Le pape Léon XIV dénonce le sort des migrants en visite en Espagne. Le pape a pris la parole aux Canaries. Reportage à retrouver en page 2 de Ouest-France. Il fait également la une du Télégramme, Charlie Dalin. Bon vent, Charlie, titre Le Quotidien. L'annonce de la mort à 42 ans du navigateur Charlie Dalin, vainqueur du dernier Vendée Globe, alors qu'il se battait contre un cancer, suscite une large vague d'émotions qui va bien au-delà du monde de la mer. Le retour sur la vie de Charlie Dalin, sa carrière, en page 3 du Télégramme ce matin. Le Télégramme qui nous parle de météo et d'économie, faut-il craindre El Niño ? Le phénomène météo s'annonce intense et menace d'accroître l'inflation alimentaire, nous dit Le Quotidien. Les détails en page 4 du Télégramme. Et puis l'Europe face à l'inflation, la BCE augmente ses taux pour les consommateurs. Cela va se traduire par une hausse des taux des crédits, crédits immobiliers et à la consommation en particulier. L'analyse est à retrouver dans le Télégramme ce matin. Le Télégramme qui nous parle aussi des parcs éoliens en mer, des projets menacés par le tarif plafond. La question est posée. En limitant le prix de rachat du mégawattheure, l'État fait le choix de la rigueur au risque de faire fuir les candidats, nous dit le Télégramme. Le Télégramme qui se penche aussi sur les vieilles charrues et le casse-tête de la finale du Mondial. Le festival diffusera-t-il la finale si la France est qualifiée ? La question est posée et les réponses sont à retrouver en page 15 du Quotidien. Le Télégramme qui vous propose un portrait en dernière page, le portrait de Rosane Méline. 67% des Bretons ne connaissent pas leur histoire. Avec son portail Histoire, l'historienne de formation ambitionne de faire entrer le passé régional dans les programmes scolaires. Retrouvez le portrait de Rosane Méline en dernière page du Télégramme ce matin.
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0: La revue de presse de Cyril Clément, la dernière de cette semaine. Merci beaucoup Cyril. La dernière chronique, cette fois de la saison, pour Soraya Yakété. Le temps de comprendre, mardi et mercredi, les Côtes d'Armor ont été le théâtre d'un exercice de simulation de pollution maritime avec un exercice nommé Polmar. Entre le port de Binic-Étable-sur-Mer et la préfecture de Saint-Brieuc, on en fait le bilan ce matin avec Soraya, qui a rencontré Philippe Payet, chef du service risque à la DDTM des Côtes d'Armor. Soraya.
16: Deux jours, des barrages flottants déployés dans le port, des drones dans le ciel, des dizaines d'agents mobilisés. Puis, le lendemain, une cellule de crise reconstituée en préfecture. L'exercice Polmar des Côtes d'Armor, c'est maintenant chose faite. Alors, qu'est-ce qu'on a appris ? Nous accueillons aujourd'hui Monsieur Philippe Payette, chef du service risque à la DDTM, la Direction départementale des territoires et de la mer des Côtes d'Armor. Monsieur Philippe Payette, bonjour.
17: Bonjour.
16: Merci d'avoir accepté notre invitation au micro de Bretagne 5.
17: C'est un plaisir. Merci de l'invitation.
16: Alors tout d'abord, Monsieur Payette, comment se sont passés ces deux jours et qu'est-ce qui a bien fonctionné sur le terrain à Binic ?
17: Eh bien, on a eu beaucoup de chance. Déjà, la météo était avec nous. On a eu beaucoup de participants pour l'exercice de terrain de mardi, puisque nous avons déployé un barrage. Deux tiers des collectivités littorales du département étaient présents, les services techniques, notamment des élus aussi, et puis les services de l'État, avec notamment les sapeurs-pompiers, les forces de l'ordre, les affaires maritimes, et puis la SNSM, les sauveteurs en mer. Donc ça a été une belle journée, mardi, et puis avec un public, qui, même si la séquence n'était pas publique, en tout cas c'était sur le port, donc c'était visible.

0: passait à l'est du département, à l'ouest du département, et il manquait au centre. Donc on a choisi Binic, qui est Étable-sur-Mer, pour cette raison.
1: Et il y a eu un barrage anti-pollution, donc le déploiement d'un barrage anti-pollution, c'était le geste le plus visible. Qu'est-ce que cela implique concrètement en termes de coordination humaine lors de cet exercice ?
0: Alors, une crise pollution maritime qui arrive en terre, donc c'est une crise finalement assez technique, puisque comme vous l'avez très bien dit, il y a un polluant qui arrive en terre, il faut identifier des sites sensibles à protéger, si on peut les protéger d'ailleurs. Et donc, par rapport à ça, il faut les identifier. Donc on avait identifié pour l'exercice le port de Binic Étable-sur-Mer. Ça nécessite toute une chaîne logistique, puisque le barrage était présent, mais il faut l'identifier, le faire venir. Il vient d'un centre de stockage qui est situé à Brest. Donc il y a toute cette chaîne à organiser, et puis la manutention, puisque c'est pas, même si c'est un barrage gonflable, c'est pas un simple pneumatique. Donc il faut de la manutention, il faut organiser tout ça. Donc c'est pas mal d'organisation à prévoir.
1: Qu'est-ce qui différencie cet exercice d'une vraie pollution en termes de stress notamment ?
0: Alors déjà, pour que ça puisse se passer, on a quand même anticipé. Donc par rapport à une vraie pollution, comme j'évoquais, le fait que ce type de barrage n'est pas stocké sur place, ce sont des centres de dépôt mutualisés pour plusieurs départements, il faut pouvoir les faire venir. Il était déjà là. Donc déjà, il y a quand même une étape en matière de stress qu'on n'a pas vécu puisqu'on l'a organisé auparavant. Après, c'était surtout l'occasion pour les personnes qui manipulent les barrages. Comme je l'ai dit précédemment, c'est une crise qu'on ne connaît pas souvent. L'intérêt de l'exercice, c'est de refaire découvrir les gestes aux personnes qui vont manipuler les barrages. Donc c'était aussi l'occasion de découvrir ce type de matériel. Donc c'était essentiellement aussi une séquence de formation. Donc le stress n'est pas pareil. On était vraiment dans une séquence de formation où il fallait coordonner des services très différents, puisqu'on a en première ligne, ceux qui sont confrontés par une pollution, ce sont les collectivités locales qui seront là. Voilà, elles découvrent ce type de dispositif. Et puis, nos sauveteurs, la SNSM, les pompiers, qui sont toujours présents pour nous, et donc qui étaient là et qui s'exerçaient pour intervenir si le jour se présente.
1: En termes de formation notamment, ça ne s'est pas uniquement passé sur le terrain. Le lendemain, l'exercice s'est déplacé en préfecture, côté gestion de crise cette fois-ci. Qu'est-ce qu'on teste là que le terrain ne peut pas tester concrètement ?
0: Les personnes qui sont sur le terrain, en fait, elles sont aveugles, elles sont sur un point. Mais on imagine bien qu'une pollution maritime qui arrive en terre, c'est une situation d'ampleur. Et quand on est en cellule de crise, c'est une situation d'ampleur, donc il faut coordonner toutes ces actions, les différentes équipes, puisque derrière tout ça, il y a plein de choses aussi, la gestion des déchets, s'il y a plusieurs communes impactées, orienter effectivement, par exemple, les pompiers sur tel ou tel site. Donc il y a des procédures pour ça, il faut les connaître, et la meilleure façon de les connaître, c'est de s'entraîner.
1: Et pour finir, donc, votre retour personnel d'expérience, comment ça s'est passé ?
0: On a un bon retour sur ces deux journées d'exercice. C'est l'occasion aussi pour les services de bien se connaître. Et puis, on a été très bien accueillis par les collectivités joueuses. Et le public aussi a bien joué le jeu, puisqu'il nous a permis de travailler. On a quand même fermé le port pendant une heure. Et les usagers ont parfaitement coopéré, donc c'était très bien.
1: Merci Monsieur Philippe Payette d'avoir accepté notre invitation sur Bretagne 5. Cet exercice de grandeur nature rappelle que la Bretagne reste un territoire exposé. Le plan Polmar, déclenché en cas de pollution maritime réelle, recense les moyens disponibles, organise la chaîne de commandement et prévoit même l'accueil des associations. En espérant que ça ne serve jamais, mais en sachant maintenant que si ça arrive, les équipes sont prêtes.
2: Et on est prêt à vous dire au revoir Soria et bonne route pour la suite. Merci pour tout.
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2: Le 7-9 continue avec le rappel de l'actualité tout de suite. Les principaux titres à ne pas rater ce matin, c'est avec la rédaction Clémence Lobary à nos côtés. Bonjour.
4: Bonjour à tous. Donald Trump très confiant sur un prochain accord. Les Iraniens, eux, sont plus prudents. Le président des États-Unis a affirmé qu'un compromis avait été approuvé par le guide suprême iranien Mojtaba Khamenei. Une affirmation démentie par les Iraniens. La diplomatie iranienne a en effet déclaré que Téhéran n'avait pas encore décidé s'il était prêt à le signer. Le locataire de la Maison-Blanche lui assure que cet accord

0: être signée dès ce week-end en Europe. L'actualité, c'est également les obsèques de Liana, la jeune collégienne de 11 ans retrouvée morte dans le Gers. Elle se déroule cet après-midi à Florence. Une cérémonie organisée dans la plus stricte intimité à partir de 14h30. Et après le drame, les associations féministes et de défense des enfants appellent à se rassembler tous les lundis soirs devant les tribunaux en France. Et des manifestations pour réclamer une loi intégrale contre les violences. Et Christophe Hellul, condamné à 4 ans de prison avec sursis après la mort d'Elisa Pilarski. On le rappelle, cette jeune femme de 29 ans, enceinte, avait été retrouvée morte dans une forêt de l'Aisne en novembre 2019. Le tribunal a par ailleurs ordonné l'euthanasie du chien Curtis, désigné comme étant à l'origine des blessures mortelles. Les bourses étudiantes revalorisées. L'Assemblée nationale a voté la mesure hier dans le cadre de la niche des élus communistes et ultramarins. Le texte prévoit une indexation annuelle automatique à minima sur l'inflation. Elle serait également annualisée, ce qui reviendrait à les verser toute l'année et non plus 10 mois sur 12. La proposition de loi doit désormais être approuvée par le Sénat. Après le français hier, les élèves de première passent l'épreuve anticipée de mathématiques ce matin. C'est une des nouveautés du bac cette année pour les filières générales et technologiques. Près de 530 000 élèves sont concernés pour cette épreuve de 2 heures. Et puis on termine avec le football et le Mexique réussit son entrée dans le mondial devant son public. Les Mexicains se sont imposés 2-0 contre l'Afrique du Sud hier soir lors du match inaugural de cette Coupe du Monde. Dans le deuxième match, toujours dans le groupe A, la Corée du Sud a battu la République tchèque 2-1. Excellent début de journée à tous.
1: Clémence Lebary pour l'info Bretagne 5. Clémence, à tout à l'heure pour le journal. On passe à notre chronique bulletin météo marine avec Géraldine. Bonjour Géraldine.
2: Bonjour Axel, bonjour à tous. Voici le bulletin mer de Météo France concernant les zones proches Atlantique et Manche Ouest. Pas de coup de vent en cours ni prévu. Situation générale et évolution. Perturbations circulant sur les îles britanniques, la Manche puis la mer du Nord. Dorsale atlantique sur le golfe de Gascogne se renforçant sur la France avec un nouvel anticyclone prévu 1027 hectopascal sur le nord de la France cet après-midi. Voici les prévisions par zone valables pour les prochaines 24 heures. Pour Casquet et Ouessant, vent d'ouest à sud-ouest 5 à 6. Mollissant secteur ouest 4 à 5 ce matin, parfois 6 sur le nord-est. Rafale, mer s'atténuant agitée. Visibilité localement mauvaise sous rares averses au début. Pour Iroiseilleux, vent d'ouest à sud-ouest 4 à 5, virant ouest à nord-ouest 3 à 4 au début et devant en variable 2 à 4 par le sud ce matin, puis secteur nord dominant à la fin, mer agitée localement peu agitée à l'extrême est. Pour Rochebonne, vent variable anticyclonique 2 à 4, s'orientant est à nord-est dominant cet après-midi, brise côtière, mer peu agitée à agitée. Pour Cantabricot, à l'ouest, vent de secteur est 3 à 5, fraîchissant 4 à 5 la nuit prochaine, puis 5 à 6 en journée. À l'est, vent de nord à nord-est 2 à 4, virant secteur est ce matin, puis fraîchissant nord à nord-est 4 à 5 l'après-midi, brise côtière, mer peu agitée à agitée. Pour Finistère, vent de secteur nord-est 5 à 6, localement 7 près du cap et son prolongement, rafale, mer agitée à forte. Pour Pazenne, au nord, vent d'ouest mollissant 3 à 4 au début, puis devenant variable 2 à 4 cet après-midi. Au sud, vent variable 2 à 4, s'orientant secteur est 3 à 4 ce matin, puis fraîchissant est à nord-est 5 à 6 l'après-midi. Mer peu agitée à agitée, devenant agitée cet après-midi. Et enfin pour Sol, vent d'ouest à sud-ouest mollissant 4 à 5 au début, puis 3 à 4 cet après-midi, mer agitée à forte. Voilà, c'est terminé pour ce bulletin de la météo marine de Météo France concernant les zones proches Atlantique et Manche Ouest. Je vous souhaite une très bonne journée à toutes et à tous sur Bretagne 5 et je vous rends le micro pour la suite de la matinale avec vous Axel.
1: Et prudence en mer évidemment pour ce vendredi et ce week-end. Merci Géraldine, 7h50.
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1: Et voici Destination Commune, dernier épisode consacré ce matin à Rostrenin dans les Côtes d'Armor. Bonjour Nathalie.
4: Dernier rendez-vous de la semaine dans cette belle ville de Rostrenin dans les Côtes d'Armor avec Guillaume Robic qui est là en face moi, le maire. Bonjour.
5: Bonjour.
4: À Rostrenin, Guillaume Robic, c'est dynamique. Le centre-ville également est dynamique, justement, il y a des commerçants.
5: Oui, on a la chance d'avoir un centre-ville qui vit à Rostrenin. C'était à nos objectifs en 2020 quand on est arrivé à la mairie. On a un tissu commercial et commerçant qui est non seulement original, parce qu'on a des commerces avec du caractère, avec des personnes qui les portent, et on a un tissu commerçant qui est en plus solidaire. Une association de commerçantes et de commerçants, d'artisanes, d'artisans qui se mobilisent pour faire vivre Rostronin, c'est très important. Le commerce local, c'est un vivier d'emplois qui sont non délocalisables. Et aujourd'hui, quand on traverse Rostronin, il y a des terrasses, il y a des restaurants, il y a un nouvel hôtel qui a été porté aussi par un entrepreneur du territoire. Et on a aujourd'hui, à la fois en termes de services publics et de diversité commerciale, une chance, c'est cette centralité-là sur un territoire. Et donc aujourd'hui, effectivement, on a une attention toute particulière sur continuer à soutenir cette dynamique commerçante qui est aujourd'hui portée, heureusement, par des gens qui sont pleinement engagés sur le territoire.
4: Est-ce qu'il y a aussi des médecins, ou alors vous manquez de médecins à Rostronin ?
5: Alors, je ne sais pas si quelqu'un ne manque pas de médecins. Non, on a la chance quand même encore d'avoir des médecins en exercice, notamment jeunes, donc c'est important. Après, à l'échelle du territoire, on reste sur un territoire où cette question de démographie médicale, elle reste prégnante. Peut-être encore plus sur la question des dentistes que des médecins généralistes. Mais on porte un projet de maison de santé pluriprofessionnelle qui va ouvrir dans les mois à venir. C'est un sujet indispensable à traiter. Il ne se traite pas qu'à l'échelle communale, bien sûr. Il se traite à l'échelon du territoire et puis à l'échelle régionale également. En tout cas, il faut tenir bon sur ce sujet-là. Mais on a la chance d'avoir aussi des médecins qui sont engagés fortement et qui sont là pour nous accompagner dans ce développement-là.
4: Des écoles également pour les enfants ?
5: Oui, tout à fait. Deux écoles, deux collèges, deux lycées, c'est très important. Cette jeunesse du territoire, elle a besoin qu'on l'aide à être fière de là où elle vit et qu'on lui donne aussi libre choix sur toutes les capacités possibles d'embrasser des carrières professionnelles et des parcours de vie qui soient le plus diversifiés possible. La jeunesse, pour nous, c'est un enjeu évidemment d'avenir. C'est un peu enfoncer une porte ouverte que de le dire. Mais quand même, ça n'a pas toujours été le cas sur le territoire. Et aujourd'hui, à l'échelle intercommunale comme communale, la jeunesse porte en tout cas notre regard de façon particulièrement attentive.
4: Est-ce qu'on peut habiter aujourd'hui à Rostronin ? Est-ce qu'il y a des maisons, des logements qui sont libres là actuellement ?
5: Alors on a eu une reprise en main du parc de logements très important. On a descendu le taux de vacances très fortement sur les dernières années. Nous, ce qu'on valorise aujourd'hui comme développement de l'habitat, c'est plutôt la restauration du bâti ancien, parce que c'est vraiment un point crucial pour la vitalité, justement, notamment des centres-villes. Donc oui, il y a encore des maisons à vendre, heureusement, et on est en train de mener une stratégie foncière pour se dire, voilà, comment est-ce que l'on veut accueillir la population dans les années à venir ? Moi, je ne défends pas nécessairement la volonté d'une explosion démographique. Il faut attirer des populations nouvelles, bien sûr, pour continuer à faire vivre le territoire. Il faut aussi que cette population vive bien. Et l'habitat, évidemment, c'est au centre. On a aussi une problématique de pauvreté sur le territoire, des niveaux de pauvreté qui sont élevés en Centre-Bretagne. L'habitat, il doit être à cet endroit-là, permettre à chacune et à chacun de trouver un lieu de vie qui lui correspond et qui le protège aussi en cas de fragilité d'un déclassement qui serait difficile à soutenir.
4: Est-ce qu'il y a des personnes isolées également à Rostronin ?
5: Oui, on travaille sur ce sujet-là aussi avec notre CCAS. La problématique des personnes isolées a été portée comme une priorité à l'installation de ce centre communal d'action sociale. On a la chance d'avoir des services à domicile qui fonctionnent à plein sur notre territoire. Mais évidemment, comme sur tous les territoires, le projet qui est porté notamment par la commune et par la communauté de communes, c'est la lutte contre les fractures sociales. Le principe, c'est qu'on ne développe pas un territoire si on laisse quelqu'un de côté. C'est pas rien de dire ça, c'est une ambition forte et c'est des moyens à mettre en œuvre. Mais bien sûr, l'isolement aujourd'hui dans toute notre société, c'est sans doute le danger le plus important en termes de dislocation d'une société qui, parfois, a perdu des liens simples de solidarité dans le voisinage, entre proches, etc. Et je pense qu'à Rostronin, cet esprit-là, il est encore bien vivant et c'est un vrai filet de protection aussi pour les personnes fragiles.
4: Beaucoup de tourisme également l'été à Rostronin, Guillaume Robic, avec justement cette nature, ce canal de Nantes à Brest aussi ?
5: Oui, tout à fait, beaucoup de touristes. Le canal, la voie verte, cet écrin de nature qu'on a tout autour, on a vraiment aussi des joyaux à proximité immédiate. Je pense à l'abbaye de Bonrepos, par exemple, qui est un site touristique en Centre-Bretagne particulièrement important. Et on essaye de faire en sorte que l'accueil de ces touristes bénéficie aux personnes qui vivent ici. Ça veut dire qu'on n'est pas là simplement pour accueillir temporairement pendant une heure, une journée ou quelques jours. On est là pour faire en sorte que le territoire, quand il accueille et des nouvelles populations pour la vie et des touristes pour les vacances, eh ben on lui donne voilà, toutes les chances de fonctionner à plein.
4: Rostronin, ville étape depuis 2022, donc il y a une signalétique aussi particulière pour Rostronin.
5: Oui, c'était un enjeu. La RN 64, elle passe en bordure, désormais, à deux fois deux voies. Moi, ce que j'ai toujours dit sur cette situation, c'était qu'on devait saisir cette chance, qu'une voie routière n'apporte rien en elle-même, Par contre, que si les villes et les communes comme Rostrelin se développent, travaillent sur leur capacité d'accueil et sur leur attractivité, on a tout à y gagner. Donc, c'est ce qu'on essaye de faire, notamment à travers cette belle signalétique de village étape.
4: Vous êtes un maire passionné, là, aujourd'hui, Guillaume Robic, passionné par Rostrelin, amoureux aussi un petit peu de cette ville.
5: Oui, je l'ai dit souvent, mais c'est vrai que j'ai la sensation de l'avoir un peu dans la peau, comme on dit. J'y suis né, voilà, familialement, mes parents, mes sœurs, toujours pleinement engagés pour faire vivre ce territoire. C'est quelque chose qui ne se défait pas, jamais, je crois. On a une espèce d'élastique dans le dos quand on est né en Centre-Bretagne, je crois. J'ai eu plaisir à partir sur d'autres territoires pour apprendre, pour me former, mais ça restera toujours ma ville de cœur. Maire, c'est le mandat qui porte mon engagement partout, tout le temps. On se lève maire, on se couche maire, et honnêtement, oui, c'est un... Pour moi, en tout cas, c'est un engagement absolument positif.
4: Je vous remercie, Guillaume Robic, d'avoir pris de votre temps, justement, d'être venu jusqu'au studio de Bretagne 5 toute cette semaine pour parler de Rostrelin. Merci.
5: Avec plaisir. Merci beaucoup.
1: Très, très beau, Rostrelin, effectivement. Merci à tous les deux.
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1: Le film Super Mario Galaxy dépasse le 1 milliard de dollars de recettes et devient le premier film milliardaire de 2026. Ils ont bien fait de faire un deuxième volet chez Nintendo. Bravo, bravo à eux. Et je pense que ce n'est que le début. Du coup, on va pouvoir décliner ça encore dans d'autres histoires toujours aussi colorées. Chez bravo au plombier moustachu, en tout cas. Allez, il n'a pas de moustache. Ben, c'est tout comme François Germain. Tout de suite, voici votre plateau télé. Bonjour François, bienvenue.
6: Sur votre plateau télé ce soir, un monde virtuel des objets bien réel et une séduction impalpable. Ready Player One sur TMC, film réalisé par Steven Spielberg. En 2045, le monde est au bord du chaos. Les humains se réfugient dans l'Oasis, un univers virtuel mis au point par le brillant et excentrique James Halliday. Avant de disparaître, il a décidé de léguer son immense fortune à quiconque découvrira l'objet qu'il a pris soin de dissimuler dans l'Oasis.
7: Un univers entièrement virtuel. Les gens vont dans l'Oasis pour pouvoir faire ce qu'ils veulent. Mais ils y restent pour pouvoir être ce qu'ils veulent.
8: Tu le sens, ça ?
7: Ouais, c'est le seul endroit où j'ai l'impression d'être quelqu'un.
6: Affaire conclue sur France 3, divertissement sur le thème objet mystère sur les traces de Léonard de Vinci. Affaire conclue délocalise ses plateaux au Clos Lucé, dernière demeure de Léonard de Vinci qui consacra sa vie à tenter de percer les lois secrètes de l'univers. Les commissaires priseurs tenteront d'élucider les secrets d'objets énigmatiques. La fascination des femmes pour Hitler sur T18, documentaire. De sa petite enfance à son suicide en avril 45, en compagnie de son épouse Eva Braun, Adolf Hitler a toujours été entouré par la gente féminine. Enquête sur les rapports qu'a entretenu le dictateur avec elle.
9: Nuremberg 1938. Adolf Hitler vient d'annexer l'Autriche. Pour les femmes, Hitler est devenu un maître, un guide. Il redresse le pays. Le Führer les subjugue par son regard d'acier et ses discours brutaux racistes.
6: Ready Player One sur TMC, affaire conclue sur France 3 et la fascination des femmes pour Hitler sur T18. Très belle soirée télé à tous.
1: Le programme télé by François Germain. Tout à l'heure, juste après le journal de la rédaction, on vous proposera notamment une série en restaurant dans la télévision avec l'histoire vraie d'un scandale au Royaume-Uni. La série s'appelle The Hack. On en parlera tout à l'heure.
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1: Bonjour, bonjour, merci de préférer Bretagne 5, matin, tous les jours du lundi au vendredi, de 7h à 9h. Alors là, il est 8h précise. C'est Axel Bousquet à vos côtés encore pour une deuxième partie des démissions. On va croiser Maëlle Boisard pour Météo Bretagne. On vous proposera aussi notre invité politique. J'y reviendrai d'ici quelques secondes. Mais d'abord, c'est la rédaction qu'on écoute attentivement avec Clémence Loubary pour le journal. Bonjour.
0: Bonjour à tous. Donald Trump très confiant sur un prochain accord. Les Iraniens, eux, sont plus prudents. Les obsèques de Liana se tiennent aujourd'hui à Florence. Et puis 0,27 degrés de plus par décennie. La planète se réchauffe à un rythme sans précédent, selon des chercheurs. Donald Trump annonce un accord avec l'Iran. Le président des États-Unis a annulé ses frappes prévues hier et assure que ce compromis pourrait être signé en Europe dès ce week-end. Une affirmation démentie par les Iraniens. La diplomatie iranienne a en effet déclaré que Téhéran n'avait pas encore décidé s'il était prêt à le signer. Mais Donald Trump lui affirme que le guide suprême Mojtaba Khamenei l'a approuvé. Mais pour l'instant, on ne sait pas grand-chose de ce potentiel accord, Corinne Saint-Félix.
8: Oui, Donald Trump n'a laissé passer que peu d'informations. Le président américain a en effet assuré que ce compromis permettait une réouverture immédiate du détroit d'Ormuz. Il rendrait également impossible pour l'Iran de se doter de l'arme nucléaire. Le bureau du Premier ministre israélien, Benjamin Netanyahou, a lui dévoilé quelques informations sur son compte X. Il a ainsi fait savoir que Donald Trump avait promis que tout accord final inclurait notamment l'élimination de l'uranium enrichi de Téhéran. Les Israéliens qui demandent également la fin du soutien de l'Iran aux mouvements régionaux, comme le Hezbollah au Liban.
0: En parallèle, les funérailles de l'ancien guide suprême iranien Ali Khamenei reportées à fin juin, début juillet. Il avait été tué par des frappes israélo-américaines au premier jour de la guerre, le 28 février. Dans le reste de l'actualité, le dernier adieu à Liana. Les obsèques de la jeune collégienne de 11 ans retrouvée morte se déroulent cet après-midi à Florence, dans le Gers. Une cérémonie organisée dans la plus stricte intimité à partir de 14h30. À la même heure, l'association des maires du Gers a appelé à un moment de recueillement devant les mairies du département. Et l'État, qui on le rappelle, est visé par une plainte dans le cadre de cette affaire. Elle a été déposée par la mère de Rosa. Elle affirme que sa fille aurait été violée par Jérôme Barella en 2025. Dans cette affaire, il n'a jamais été entendu, contrairement à Rosa et sa mère. Un dysfonctionnement de la justice qui a donc poussé Pierre Maître de Buisson, avocat de la mère, à porter plainte contre l'État. Et derrière cette formule floue, deux procédures. Une au tribunal judiciaire, l'autre au pénal contre les procureurs de Toulouse et d'Auch. Les explications d'Hervé de Godemar. Il est professeur de droit public à l'université Lyon 3.
15: Une action devant le tribunal judiciaire, c'est une action en responsabilité dirigée contre l'État pour dysfonctionnement du service public de la justice. Cette action est conditionnée à la preuve d'une faute lourde contre l'État. Une action au pénal serait une action contre le magistrat qui répondrait à des infractions ordinaires, corruption, délit de justice, abus d'autorité ou non-dénonciation de crime, la mise en danger de la vie d'autrui me paraît ici inapproprié comme type d'infraction. Les chances de succès de toutes ces actions que je viens d'évoquer paraissent très, très faibles.
0: Une plainte sera déposée contre le ministre de la Justice lui-même, car il incarne l'institution judiciaire, selon l'avocat de la maman de Rosa. L'Assemblée nationale approuve la nationalisation d'ArcelorMittal. Les députés ont voté hier la proposition de loi dans le cadre de la niche des élus communistes et ultramarins. Un texte qui avait déjà été approuvé par le Palais Bourbon en novembre avant d'être rejeté par le Sénat. Le gouvernement y est également fortement opposé. Une nouvelle alerte pour le climat. Selon plus de 70 scientifiques, dont des rédacteurs du GIEC, la planète se réchauffe plus vite que prévu, plus 0,27 degrés par décennie. À ce rythme, la limite fixée par les accords de Paris sera atteinte en 2030, en cause l'activité humaine. D'autant qu'un phénomène contre-intuitif n'aide pas. En améliorant la qualité de l'air, on augmente le réchauffement climatique, selon Françoise Vimeux, climatologue et directrice de recherche à l'Institut de recherche pour le développement.
16: Améliorer la qualité de l'air, c'est une nécessité pour notre santé, mais ce faisant, on injecte moins de petites particules d'aérosols dans l'atmosphère et ces particules ont un effet refroidissant. Donc en fait, l'amélioration de la qualité de l'air vient faire en sorte qu'une partie du réchauffement était auparavant masquée par ces activités humaines. Et aujourd'hui, eh bien, ce réchauffement est beaucoup moins masqué. Et donc, c'est probablement l'explication du fait que sur la dernière décennie, le taux de réchauffement par an a été maximum.
0: Et chaque année en France, on compte près de 40 000 décès liés à la pollution et la mauvaise qualité de l'air. Après le français, hier, les élèves de première passent l'épreuve anticipée de mathématiques ce matin. C'est une nouveauté du bac cette année pour les filières générales et technologiques. Près de 530 000 1000 élèves sont concernés par cette épreuve qui doit durer 2 heures. Et puis on termine avec un mot de football et le Mexique réussit son entrée dans le mondial devant son public. Les Mexicains se sont imposés hier 2-0 contre l'Afrique du Sud lors du match inaugural de cette Coupe du Monde. Dans le deuxième match de ce mondial, toujours dans le groupe A, la Corée du Sud a battu la République tchèque de 2-1. Voilà pour l'essentiel de l'actualité. Excellent début de journée à tous.
1: Merci Clémence. Quel temps pour votre week-end? La réponse tout de suite dans le bulletin météo présenté par Maëlle Boisard. Bonjour Maëlle.
17: Déma d'Axel, bonjour à toutes et à tous. En ce vendredi matin, de nombreux nuages bas, parfois accompagnés de brumes ou de brouillards, concernent une grande partie de la Bretagne. Quelques faibles bruines sont possibles localement, notamment vers les montagnes noires et l'est de la région. Les éclaircies vont quand même revenir progressivement en fin de matinée. Et puis côté température, on relève des minimales bien homogènes avec généralement 12 à 14 degrés sur l'ensemble de la Bretagne. Pour cet après-midi, le soleil va davantage s'imposer dans l'intérieur des terres. En revanche, les grisailles pourront persister près du littoral où l'influence maritime maintient une ambiance plus fraîche. Côté température, pour cet après-midi, les maximales seront contrastées entre le littoral et l'intérieur des terres. Elles atteignent 25 à 27 degrés en Loire-Atlantique et puis généralement dans les terres bretonnes, tandis qu'elles restent proches des 17 à 20 degrés sur les côtes sous l'effet de la brise et des nuages bas persistants. Pour ce week-end, notamment pour samedi et dimanche, on prévoit généralement entre 26 et 31 degrés pour les températures maximales. Ambiance bien estivale en vue avec pas mal de soleil et quelques grisailles persistantes. Et puis pour lundi, on retrouve une évolution plus incertaine avec un ciel possiblement plus variable et un risque d'averse. Davis McDonald à Kennawishall.
1: Merci Maël Boisard. Allez, voici le programme de votre deuxième partie d'émission. On aura Poèmes efficaces. On aura également Serge Surpin. Dans Satmag, les Français aiment toujours lire, mais en 280 caractères. Vie quotidienne, Louis Crépeau avec ce sujet. Les Français possèdent plus d'or que la Banque de France. On aura Patrick Huffard de retour sur notre antenne depuis l'hippodrome de Vincennes pour ses pronostics hippiques. Les unes de la presse régionale, toujours présentées par Cyril Clément. Et puis notre invité politique, j'y viens. Il s'appelle Gérard Lahellec, membre du groupe communiste, républicain, citoyen et écologiste Kanaki. Il répondra aux questions de Stéphane Hamon d'ici quelques instants. Ce sera à 8h15 précisément.
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1: Et après la suggestion littéraire tout à l'heure de Frédéric Coster, voici une série peut-être à regarder pour ce week-end. C'est François Germain qui nous en parle maintenant.
18: La série du jour nous plonge dans une incroyable histoire vraie. C'est un scandale qui a éclaboussé la Grande-Bretagne, un scandale raconté dans la série The Hack sur Arte. Entre 2002 et 2011, le tabloïd News of the World, propriété du milliardaire Rupert Murdoch, a orchestré des milliers d'écoutes téléphoniques illégales visant célébrités, politiques et anonymes. Une affaire au cœur de l'enquête du journaliste d'investigation Nick Davis, protagoniste de la série.
19: Je m'appelle Nick Davis, je suis journaliste. Et ce sujet a conduit à 7 enquêtes policières majeures, près de 40 condamnations et la mise en échec de certains individus parmi les plus puissants du pays.
18: Nick Davis est rejoint dans son enquête par un inspecteur de police. Tous deux vont essayer de faire la lumière sur ces écoutes destinées à alimenter les pages du tabloïd. Cette affaire est considérée comme un des plus graves scandales de l'histoire du Royaume-Uni. Et finalement, on la connaît peu ici en France. Les 7 épisodes nous permettent de découvrir cette histoire rocambolesque et ses multiples rebondissements. Dans le rôle principal, celui du journaliste d'investigation, on retrouve David Tennant, que l'on connaît notamment pour avoir incarné Dr.
19: Toute une presse réalise d'énormes profits en piratant la vie privée des gens. Et tous ces tabloïds, possession de Rupert Murdoch, ont encouragé et payé ce piratage.
20: Ouais, c'est du lourd.
21: Nous avons notre petite idée de qui est impliqué. Il suffit juste qu'on obtienne des preuves.
20: Faites attention, Nick.
18: The Hack sur Arte.
1: Faites attention, Nick. Et c'est sur Arte, effectivement. Et puis Arte, Arte.tv en replay.
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1: Et voilà notre invité politique qui s'installe ici à notre micro. Le temps de prendre un petit café. Eh bien nous, on prendrait bien un petit peu de musique. Je vous propose Francis Cabrel avec un morceau de Sicre sur Bretagne 5.

0: 8h16. Merci d'avoir choisi Bretagne 5 matin. Avant de retrouver les unes de la presse régionale tout à l'heure, le journal des sports aussi, les pronostics hippiques de notre camarade Patrick Huffard. Voici notre invité politique, l'interview de 8h15, présentée par Stéphane Hamon. Bonjour Stéphane.
1: Bonjour Axel. Notre invité en ce vendredi matin est Gérard Lahellec, membre du groupe communiste républicain citoyen et écologiste Kanaky. Il est en direct avec nous, il est arrivé tout juste de Paris. Bonjour Gérard Lahellec.
2: Bonjour.
1: Alors, quand je disais que vous étiez arrivé de Paris, vous êtes arrivé en train, je ne trahis pas de secret. Vous avez longtemps été à la région en charge justement des transports et grand amateur de train.
2: Oui, c'est bien ça. Donc, j'en suis le bénéficiaire aujourd'hui, comme beaucoup d'autres, puisque la fréquentation des trains en Bretagne est assez exemplaire. Et la ligne à grande vitesse, eh bien, ma foi, produit ses effets jusqu'à Brest et Quimper. Donc, par conséquent, avec beaucoup de satisfaction.
1: Voilà. Alors, Gérard Lahellec, on ne va pas parler forcément de train ce matin, bien que ça peut arriver dans la conversation autour des mobilités. Mais j'avais envie de vous entendre sur les sénatoriales, puisque vous êtes sénateur, je le disais en commençant. J'avais envie de vous entendre sur le fonctionnement de ces sénatoriales, parce que finalement, on les connaît pas, ces sénatoriales. On comprend pas trop comment ça marche, les élections au Sénat.
2: Oui, c'est vrai. C'est vrai, et c'est la raison pour laquelle nous nous appliquons à faire du travail un peu pédagogique en ce moment. Il se trouve que les sénateurs sont élus par le suffrage indirect, c'est-à-dire que toute la population ne vote pas, vote les élus, les maires, les conseils municipaux, les conseils départementaux, les conseillers régionaux, les parlementaires. Et évidemment, c'est un suffrage indirect qui aboutit au résultat suivant, un Sénat qui est composé aujourd'hui de 348 sénateurs, et parmi ces 348 sénateurs, il y a 8 groupes politiques différents, et lorsque l'on totalise les voix de gauche et écologistes au Sénat, ça nous arrive quand même de temps en temps, même assez souvent, nous totalisons 99 voix, ce qui veut dire que nous sommes au Sénat dans un rapport de force politique, 99 à gauche, et 249 qui ne sont pas à gauche. Voilà, pour être tout à fait clair. Et c'est dans ce cadre-là que nous menons nos actions.
1: Alors, il y a évidemment un aspect politique important au Sénat, même si les débats sont peut-être un peu plus feutrés qu'à l'Assemblée nationale. Néanmoins, il y a des grands dossiers. On va les évoquer tout à l'heure, mais j'avais envie de parler un petit peu de politique politicienne, Gérard Lahellec. En ce sens où vous avez, il y a quelques jours, produit un communiqué en espérant une union de la gauche avec une sénatrice, Annie Auréroux, sénatrice socialiste des Côtes-d'Armor. C'est important, là aussi, de créer l'union pour garantir de grands équilibres futurs.
2: Oui, tout à fait. Ben, je viens de l'indiquer à l'instant. Lorsque, à gauche, on ne totalise que 99 voix dans une institution où il y a 248 élus, on ne peut pas dire qu'il y a trop d'union. Par conséquent, il faut conforter, me semble-t-il, cette union. Alors, qui dit union ne signifie pas qu'on soit d'accord sur tout, mais qu'on se rassemble sur un certain nombre d'objectifs. Aux dernières élections sénatoriales en 2020, nous étions déjà dans le cadre d'une liste d'union. Et dans le cadre de ces élections de 2020, il y a eu 2 élus sur la liste de gauche, Annie Louéroux et moi-même, et un élu sur une liste qui n'était pas de gauche, mais qui est plutôt de tendance de la majorité sénatoriale actuelle, Alain Cadec, que nous croisons évidemment tous les jours également au Sénat. Donc, il n'y avait pas de raison aujourd'hui de ne pas reconduire un travail que nous avons entamé. Je dirais des convergences de vues aussi. Il nous arrive d'ailleurs d'être en convergence tous les trois, parfois sur des sujets régionaux, locaux, départementaux. Nous ne commettons pas forcément toujours les mêmes votes, par exemple sur les budgets, les lois de finances, sécurité sociale ou la loi générale de finances, mais ça ne nous interdit pas, à chaque fois que c'est possible, de faire converger nos efforts quand il s'agit de soutenir un certain nombre, je dirais, de dossiers locaux. Ils sont quand même assez nombreux.
1: On va en parler de ces dossiers locaux. Un dernier mot, vous faites une campagne comme la campagne électorale, quand ça se passe dans le grand public,
2: hein ? Oui, alors je ne sais pas si c'est exactement... Il m'arrive parfois de dire que je suis toujours en campagne électorale, ou jamais, je ne sais pas comment le dire. En vérité, notre activité, elle est faite de rencontres. Je me permets de rappeler ici que, avec mes collègues, nous passons quand même 3 jours par semaine au Sénat, et le reste du temps, nous le consacrons à des rencontres, à des visites, à des contacts avec le monde, évidemment, politique et institutionnel, mais aussi avec le mouvement social. Ainsi, par exemple, hier soir, je suis rentré de Paris, et mon premier acte d'hier soir, ça a été de converger vers Dinan, pour rejoindre, je dirais, une mobilisation citoyenne et des élus du secteur pour défendre, je dirais, la préservation du service des urgences à l'hôpital de Dinan.
1: On en a parlé justement sur cette antenne, c'est ce dossier que j'avais envie de vous soumettre ce matin, si vous le permettez, Gérard Lahellec. Ce dossier de la santé qui fait couler beaucoup d'encre et qui interroge beaucoup. On avait un service de santé il y a quelques années qui était très robuste, regardé par tous les pays européens avec une forme d'envie. Aujourd'hui, on a l'impression qu'on a perdu tout cela, que ça s'est effondré, qu'on ferme des lits d'hôpitaux, on regroupe des services d'urgence. Le cas de l'hôpital de Dinan et de Saint-Malo, en l'occurrence, en est un exemple, mais on aurait pu parler de l'hôpital de Guingamp, on aurait pu parler de Saint-Brieuc, de Lannion. Qu'est-ce qui se passe à Vita Santé ? Il s'effondre, ce système de santé, aujourd'hui ?
2: Il se trouve que nous avons en France un système assez exceptionnel. Un système exceptionnel, envié par tous les pays du monde. Un système où le patient doit choisir, finalement, son docteur, son service, et puis dispose d'un dispositif qui s'appelle la sécurité sociale qui lui permet de faire face, c'est-à-dire il y a un principe d'égalité, ou en tout cas qui se veut d'égalité à l'égard de la santé. C'est un dispositif exceptionnel et ce dispositif subit les contre-coups d'une tendance générale à la libéralisation de toutes les activités humaines. Autrement dit, c'est un service d'utilité publique universel, égalitaire, et on nous dit aujourd'hui que tout coûte trop cher. Donc il faut, entre guillemets, réduire la dépense publique. En tout cas, le dogme est celui de vouloir réduire à tout prix la dépense publique et l'engagement, je dirais, collectif. Résultat, ça fait l'objet de débats dans nos budgets. Je peux me permettre peut-être de rappeler ici une anecdote. Nous avons, et j'ai siégé quand même quasiment pendant un mois et demi sans discontinuer, et sur la loi de la sécurité, du financement de la sécurité sociale, et sur le budget général. Il nous est arrivé de faire adopter quelques amendements tendant à conforter un certain nombre de dépenses. Et vous avez vu comme moi que tout ceci s'est soldé à la fin par un 49-3 qui rend caduque, en quelque sorte, le travail parlementaire tel que nous l'avons engagé. Alors, je ne veux pas être pessimiste. Je reste convaincu que la majorité de notre population est attachée à son système de santé. Alors, aujourd'hui, compte tenu des choix un peu austéritaires qui ont été faits, nous assistons à des coupes sombres. C'est-à-dire, par exemple, que le numerus clausus, c'est-à-dire le nombre limité de recrutement de docteurs, produit aujourd'hui des effets terribles dans les services opérationnels que sont les hôpitaux, les urgences et autres.
1: Il faut le supprimer, le numerus clausus, ou il faut l'adapter ?
2: Il a été supprimé, mais supprimer un numerus clausus, ça appelle donc à engager des politiques de formation d'un plus grand nombre de praticiens. Et la formation demande quand même un peu de temps. Il faut 10 ans pour former un docteur. Donc, ça prend du temps. Et les conséquences, on les paye aujourd'hui. Les conséquences sont multiples. Je ne suis pas sûr qu'on les mesure toujours. Parce que nous parlons, j'évoquais Dinan, puisque c'est l'exemple le plus récent, mais évidemment, je pense aussi à Guingamp. Guingamp, où pour la 8e fois, on vient de reconfirmer la non-réouverture de la maternité. Je pense à Lannion, où la solution envisagée est un rapprochement avec la clinique, dont il conviendrait de connaître tous les termes. Je n'ai pas le temps de développer cet aspect-là ce matin. Mais il n'existe pas un seul territoire, je dirais, qui ne soit concerné par les problèmes de santé et d'offres de santé de qualité. Et donc, c'est le sujet de fond. Je reste persuadé qu'on peut construire des majorités politiques pour sauvegarder notre système de santé. Je ne veux pas être pessimiste. Je pense que j'étais hier soir parmi ces populations qui s'est mobilisée, et la lecture que j'en ai est une lecture optimiste, en ce sens que je crois beaucoup à la force de cette diversité.
1: La force, c'est aussi la force des travailleurs. Alors, on sait que le Parti communiste a toujours été attaché au monde du travail. Aujourd'hui, on voit l'industrie qui se délite, qui part dans d'autres pays. Il y a néanmoins, de la part du gouvernement, une volonté de réindustrialiser. Et puis, il y a des cas emblématiques. ArcelorMittal, avec cette demande de nationalisation de l'outil, qui paraît bien engagée, mais alors, il faut rester prudent. Il faut recourir aujourd'hui à des nationalisations pour garantir une forme de souveraineté et puis aussi pour garantir des emplois.
2: Vraisemblablement, je vais prendre un seul exemple que j'ai eu l'occasion d'évoquer ces dernières heures. Il s'agit de l'agriculture. Il n'existe plus en Europe qu'un seul fabricant de tracteurs. Klaas, qui est localisé en Allemagne. Mmh. Or, nous avons connu des excellences industrielles dans notre pays. Mmh. En matière de voitures, de véhicules à disposition de chacun, on voit bien que la mutation vers l'électrique, ce sont les Chinois qui l'opèrent, mmh. et que nos groupes ont de plus en plus de mal à opérer ce genre de mutation.
1: Des fois, ils s'adaptent aussi. On voit Stellantis à Rennes qui va fabriquer des voitures chinoises.
2: Ou qui passent des accords avec les Chinois pour occuper un espace commercial dont ils ont besoin, sans nécessairement peut-être faire du déploiement de nouvelles activités industrielles, mm-hmm. ce qui pose un autre problème. Mm-hmm. Et pour en venir à ArcelorMittal, c'est un combat que nous avons mené, pas seulement d'ailleurs, nous l'avons mené avec d'autres. Du reste, le vote intervenu à l'Assemblée nationale hier est un vote majoritaire, c'est-à-dire qu'il n'y a pas que les communistes. Et que, certes, la diversité de gauche s'est rassemblé autour de cette proposition de nationalisation. Alors pourquoi ? Mais pour une raison très simple, c'est que si nous ne sauvegardons pas ArcelorMittal, eh bien, nous ne sauvegarderons pas non plus les laminoirs. Mmh. Et aujourd'hui, on doit en avoir 11 en France, ça risque de tomber à 6. Et si nous ne produisons pas cet effort pour préserver cette capacité de production, il y a fort à parier, par exemple, on ne va pas non plus décarboner les activités d'ArcelorMittal. J'ai eu l'occasion de m'attarder un peu sur le sujet du côté de Dunkerque, et on se rend compte qu'aujourd'hui, par exemple, n'est pas garantie absolument la réalisation d'un certain nombre de fours électriques et autres.
1: Il en est question.
2: Et désormais, il en sera question. Alors, il faut relativiser les choses. La nationalisation n'est pas un miracle, mais il faut relativiser son coût. On nous parle de 3 milliards. Mais moi, je mets en comparaison les 3 milliards pour préserver une activité industrielle avec les 211 milliards d'aides que reçoivent les entreprises de notre pays et dont, d'ailleurs, Bercy n'était même pas au courant. Donc, par conséquent, il faut toujours relativiser les choses. Et l'instant qu'on engage des dépenses pour des objets d'utilité publique et de développement de l'emploi, je pense qu'il ne faut pas s'en priver.
1: Les aides aux entreprises, il faut les tracer de manière plus, j'allais dire, plus claire, plus transparente. Il faut continuer à aider, d'ailleurs, toutes les entreprises.
2: Il faut aider les entreprises. Le problème, vous savez, une des dernières aides, je dirais, qui a été un peu institutionnalisée, ce fut le CICE. Le crédit impôt recherche. Eh bien, il est normal que nous puissions avoir un bilan de l'usage qui a été fait et du résultat attendu. Soyons francs et clairs également, il y a des entreprises qui ont bénéficié de ces aides et qui nous avouent parfois qu'elles n'en avaient pas absolument besoin aussi. Ce n'est pas tabou que de le dire. Donc, il ne faut pas se priver de soutenir l'activité industrielle dès l'instant qu'il s'agit de protéger la production. Et d'ailleurs, c'est une question centrale. Je trouve que nos politiques pensent beaucoup aval et peu amont. à savoir on pense plus consommation, débouchés et commerce que production. Et je considère que ça devrait être un sujet politique sur lequel l'ensemble des politiques devraient s'engager.
1: Il y a aussi la question des services publics. On l'a vu lors des municipales, lors élections des territoires, s'il en est. Il y a une demande de services publics quand la poste ferme, quand une gare ferme. C'est souvent un village, un hameau, voire parfois une petite ville qui décline. Est-ce que aujourd'hui il faut réinjecter de l'argent dans les politiques publiques? On a l'impression que c'est pas forcément la tendance du moment. Là encore, ça nous ramène au budget. Mais est-ce qu'il faut être attentif à préserver ces services publics?
2: Moi, je pense qu'il faut qualifier ce qui est d'utilité publique. Je pense que c'est la première question qui convient de se poser. Est-ce qu'il est d'utilité publique d'avoir une poste? Ma réponse est souvent oui. Et dès lors, il est normal que les politiques publiques accompagnent la poste pour lui permettre d'assumer cette mission. Le problème, c'est que dans le budget de la poste pour assumer, je dirais, ses prestations de service public a été divisé par deux. Nous nous trouvons dans une situation, je dirais, quasiment d'impasse. Ce qui pousse d'ailleurs la Poste à considérer que sa priorité doit être la recherche de ressources en dehors de ses activités de service public. Ce qui éloigne la Poste elle-même de la mission qu'elle est réputée devoir accomplir et qui fait l'attachement des populations à la Poste. Donc c'est un sujet extrêmement délicat, extrêmement difficile. Je ne mets pas en accusation la direction de la Poste en disant cela, mais je mesure la situation de contrainte qui lui est faite, si bien qu'elle a tendance à penser le développement de ses activités plus par rapport à des activités, je dirais, plus lucratives ou qui lui coûtent moins cher, plutôt que de développer une réponse aux aspirations, aux besoins et aux aspirations de la population.
1: Avec des grands géants comme Amazon, par exemple, qui sont des concurrents directs, finalement.
2: Oui, ce qui pose d'ailleurs toute une série de sujets. Je pourrais, je ne sais pas si c'est le lieu, mais raconter une anecdote. Moi qui viens d'un petit village de Plufur, à 4 km du bourg, j'ai eu sûrement le tort de commander un produit sur le net. Je me suis fait livrer un jour, c'est un semi-remorque qui est arrivé dans notre petite cour, en marche arrière. Et il se trouve que le produit que j'avais commandé me donnait droit à un petit cadeau supplémentaire, c'était un agenda. Eh bien, le même camion est revenu le lendemain me livrer mon petit agenda. Je ne suis pas sûr que ceci corresponde à une optimisation des productions, d'une façon générale. Je ne suis pas sûr non plus que ça soit très bon pour la planète. En tout cas, je pose la question. Je n'ai pas refusé le petit cadeau pour autant.
1: Gérard Lahellec, il y a aussi cette question. Alors là, on va rentrer dans un aspect un peu plus social. Aujourd'hui, les inégalités, la précarité gagnent du terrain en France. Il y a le rapport du Secours Populaire sur les Français qui sont en gros 1 sur 4 à ne pas pouvoir prendre de vacances. Cette précarisation, elle inquiète les sénateurs déjà?
2: Elle inquiète beaucoup et je trouve que dans la période, il serait bien quand même de poser la question de ce qui est dû aux enfants. C'est une question centrale, au-delà des sujets terribles qui secouent l'actualité au moment où je parle et évidemment auxquels je pense beaucoup. Mais nous ne nous attardons pas assez sur la situation faite aux enfants. Le droit de découvrir la mer, et quand on est en Bretagne, ça a un peu de sens. Le droit d'accéder à des loisirs, le droit, je dirais, de les faire rêver aussi, au bonheur de l'humanité. Tout ça participe, je dirais, de la formation citoyenne et de l'écoute qui est due. Il faudrait se mettre à l'écoute vraiment de tout ce que les enfants nous délivrent comme message. Et il me semble que ça devrait être partie intégrante des options que devrait porter notamment l'école, pas seulement. Il m'est arrivé de dire au ministre la semaine passée que moi je n'étais qu'un pur produit de l'école publique puisque C'est au fond grâce à l'école publique que je suis devenu ce que modestement je suis. Et je lui ai même rajouté que peut-être que je devais aussi à cet enseignement-là une part de mes défauts. Une part seulement, parce qu'il y a une part qui m'est imputable quand même. Mais voilà, sachons reconnaître ces choses-là. Et les politiques d'utilité publique, elles doivent évoluer au fur et à mesure qu'évoluent les besoins de la société.
1: Justement, les enfants, je me promettais de vous poser la question sur la justice. Il y a la parole de l'enfant, évidemment. Il y a cette affaire de cette jeune Liana qui a été assassinée dans des conditions horribles que l'on connaît. Est-ce que la justice a failli ? C'est la question que beaucoup se posent aujourd'hui. Et sinon, est-ce que, et finalement, là aussi, les moyens de la justice sont bien en deçà des besoins pour répondre à des affaires criminelles ou tout simplement des enquêtes,
2: hein. Oh, peut-être avant de répondre directement à la question, permettez-moi quand même d'exprimer à mon tour une émotion. Une émotion et beaucoup de compassion à l'égard de la famille, de Liana elle-même. C'est absolument terrible. Et permettez-moi également de souligner ici l'engagement exemplaire des élus du Gers, du maire de Fleuranges, mais au-delà de l'association des maires du Gers, qui, en invitant les populations à pouvoir se recueillir devant leur mairie aujourd'hui, commettent un acte de dignité absolument exemplaire et qui est tout le contraire de la haine. Et je trouve que... Enfin, je les salue. Je salue leur engagement ô combien salutaire dans le contexte que nous traversons. Maintenant, s'agissant de la justice... tout d'abord, je constate que ce n'est pas la justice qui a été défaillante. La justice n'a pas délibéré. Mmh. C'est plutôt ça notre problème. Elle n'a pas délibéré, il faut se poser la question de pourquoi. Et là non plus, il n'y aura pas de raccourci, me semble-t-il. Il se trouve qu'il y a à peine 15 jours, nous avons eu un débat au Sénat sur le plaider coupable dans les affaires criminelles. Ça veut dire quoi ? Ben, ça veut dire qu'il y a une disposition qui était envisagée par le gouvernement, disant à peu près la chose suivante. Comme nous avons beaucoup de dossiers en souffrance dans nos tribunaux, faisons un plaidé coupable. Si la personne reconnaît sa culpabilité, ben, on ne sera pas obligé de lui imposer une peine de 15 années de prison, mais on trouvera un forfait, par exemple, à 6 ans. Mmh. Et puis, ainsi, on va désengorger les dossiers qui traînent dans nos tribunaux.
1: C'est un peu une américanisation de la justice.
2: C'est-à-dire, je me pose une question. Bon, moi, très modestement, ma culture juridique est assez faible. J'essaie de compenser cette précarité, si je puis dire. Mais il va sans dire que ceci ne protège pas le droit de la victime. Il faut quand même se poser cette question-là. Je ne vois pas au nom de quoi une intelligence artificielle, un algorithme va dire, tiens, ben, comme il a reconnu... Bon, le ministre de la Justice, le garde des Sceaux, avait donc infléchi un peu ses intentions initiales en excluant de cette disposition les crimes à l'égard des enfants. Et puis j'observe que depuis 48 heures... il a tempéré son intention de promulguer cette loi que nous venons d'avoir. Bref, c'est un peu l'aveu. Je ne leur demande pas d'avouer. C'est un petit peu la reconnaissance du besoin qu'on a de structurer un système dans lequel le droit puisse être dit. Et je veux que la France reste un état de droit et que nous soyons tous à égalité en nos qualités de justiciables.
1: Justement, on entend beaucoup d'expressions des Français, parfois sur les plateaux de télévision, qui disent moi, si la justice ne fait pas son travail, je ferai, si on touche à mes enfants, j'irai faire justice moi-même. Y a un danger de glissement de la société vers une société, là encore, hein, on prend l'exemple des États-Unis, mais où l'on fait sa justice soi-même.
2: Il y a une tendance aujourd'hui à renvoyer la culpabilité sur l'autre. Le juge, le tribunal, l'enseignant, l'enseignante, le gendarme. Non, je considère que non. Je considère que ça participe de l'excellence française. Ça ne veut pas dire que ces systèmes ou ces dispositifs ne doivent pas évoluer. Ils doivent bien entendu évoluer. Mais il n'y aura pas de raccourci, faute de quoi demain. Pourquoi pas, certains diront il faut rétablir la peine de mort.
1: On l'entend déjà, cette petite
2: parfois,
1: musique.
2: Parfois, je ne l'ai pas trop entendu pour l'instant, mais je ne veux pas, j'ai pas envie de l'entendre. Mmh. Voilà.
1: Il y a aussi une question plus politique. D'aucuns ont réclamé dans certaines formations politiques le départ de Gérald Darmanin, la démission de Gérald Darmanin. Pour vous, c'est excessif ?
2: C'est à lui de décider. C'est-à-dire que... Là, je livre une opinion très personnelle et je n'oserais pas me mettre à sa place, ce serait prétentieux et déplacé. Mais à sa place, je pense qu'il aurait dû suggérer de remettre sa démission. C'est un constat d'échec.

0: en visant également l'objectif d'ambition nouvelle à nourrir pour la justice en France.
1: Il nous reste deux petites minutes, Gérard. J'avais envie de vous entendre aussi sur l'élection présidentielle, parce que vous aurez pas échappé que la campagne a déjà bien démarré, même si officiellement c'est pas le cas, officieusement on est déjà en campagne. Avec beaucoup de candidats et de candidates, il y a une forme d'inflation. Chaque jour, on a l'impression importe son lot de candidats. Il y en a trop de candidats.
0: Bon, écoutez, l'abondance de biens ne nuit pas, dit-on, du côté de Plufur. Donc, en tout cas, nous ne manquons pas de candidats. Je ne suis pas sûr que ceci serve la cause de la politique en général. Voilà. Donc, il y aura beaucoup de... Bon, chacun est libre, évidemment. Je considère que toutes les formations politiques dans notre pays sont en situation difficile et ont du mal à se mettre au diapason des attentes de la société. Pour ma part, j'aimerais susciter, à mon modeste niveau, une hypothèse de large rassemblement autour d'une candidature à gauche, et je préférerais que l'on focalise le débat politique sur quelle majorité parlementaire demain. Vous ne serez pas surpris qu'un parlementaire vous le dise.
1: Justement, il faut réviser la Constitution, il faut changer, on entend parler de 6e République, il faut passer à autre chose aujourd'hui, il faut moderniser un petit peu, j'allais dire l'institution, les institutions.
0: La Constitution de 58, elle n'avait pas été faite pour renforcer le pouvoir du Parlement. Mmh. C'est bien parce qu'il y avait déjà une situation un peu compliquée, et on ne peut pas dire que ça a été fait pour renforcer la démocratie. Aujourd'hui, le constat que nous faisons, c'est qu'on fait dépendre beaucoup quand même le Parlement, la composition du Parlement, du résultat de la présidentielle. Je préférerais que le dispositif soit inversé. Aujourd'hui, la Constitution de 58 atteint ses limites, me semble-t-il.
1: On va devoir s'arrêter là, Gérard Lahellec. Je rappelle que vous êtes sénateur des Côtes-d'Armor, membre du groupe communiste républicain citoyen et écologiste Kanaky. Vous êtes venu spécialement pour nous au micro de la matinale ce matin. Vous reviendrez. Et vous nous avez même raconté des histoires de train en off. Voilà, ça je voulais le dire pour les auditeurs. Vous êtes un passionné de train, moi aussi. Merci infiniment.
0: Merci beaucoup.
1: Je vous souhaite une très belle journée.
0: Merci.
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3: Merci à tous les deux, merci pour ces échanges. Allez, on vous propose tout de suite de donner la parole à Cyril Clément qui a feuilleté pour nous les journaux de la presse locale ce matin. Il nous en partage le meilleur tout de suite. Bonjour Cyril.
4: Bonjour Axel, bonjour à tous. Nous débutons cette revue des unes de la presse régionale de ce vendredi par Presse Océan qui met à sa une Charlie Dalin qui s'est éteint à 42 ans. Le navigateur vainqueur du dernier Vendée Globe est mort des suites d'un cancer. Retour sur la carrière de Charlie Dalin dans les colonnes de Presse Océan ce matin. À la une de Presse Océan également, les loyers grimpent dans le sud de Loire. Pénurie d'offres de logements à Nantes et sa périphérie. Qualité de vie, le baromètre logement locatif de Presse Océan décrypte pourquoi le sud de Loire attire. C'est à lire dans Presse Océan. Presse Océan qui nous emmène à Saint-Nazaire avec cette étude sur les cancers et des élus un peu déçus. L'étude sur la surmortalité n'a pas livré de réponse, nous dit le quotidien. Les élus en espèrent plus d'une autre enquête. Les détails à lire en page 23. Et puis dans Presse Océan, un détour par Nantes où la fermeture du Floride suscite une vive émotion. Les détails sont à lire en page 10. Héros de la course au large, Charlie Dalin s'en est allé, c'est la une de Ouest-France ce vendredi. Vainqueur du Vendée Globe en janvier 2025, alors qu'il était atteint d'un cancer gastro-intestinal, le navigateur est mort à l'âge de 42 ans. Le monde de la voile est sous le choc, nous dit Ouest-France, qui vous propose de retrouver un portrait de Charlie Dalin en dernière page ce matin. Toujours dans Ouest-France, en Ille-et-Vilaine, de l'eau contenant un pesticide a été distribuée au robinet. Les détails sont à lire en page 6 du quotidien. On parle d'immobilier aussi dans Ouest-France avec des prêts plus onéreux en vue d'ici la fin de l'année. Les détails là aussi sont à retrouver dans votre quotidien. Et puis Ouest-France nous parle de l'emblématique tire-bouchon, le train breton roulera au colza.

0: Mais oui, les détails sont à retrouver en page 8 de Ouest France. Ouest France qui revient sur l'affaire Patrick Bruel, soins, cautions, ce que prévoit son contrôle judiciaire. Les détails, là aussi, à retrouver dans les colonnes de nos confrères. Et puis, Versailles-Chambord, impasse patrimoine permettra de visiter plus de 500 sites. Pour les connaître, ces sites, il vous suffit d'ouvrir Ouest France en page culture. Le pape Léon XIV dénonce le sort des migrants en visite en Espagne. Le pape a pris la parole aux Canaries. Reportage à retrouver en page 2 de Ouest France. Il fait également la une du télégramme Charlie Dalin. Bon vent, Charlie, titre le quotidien. L'annonce de la mort à 42 ans du navigateur Charlie Dalin, vainqueur du dernier Vendée Globe, alors qu'il se battait contre un cancer, suscite une large vague d'émotions qui va bien au-delà du monde de la mer. Le retour sur la vie de Charlie Dalin, sa carrière, en page 3 du Télégramme ce matin. Le Télégramme qui nous parle de météo et d'économie, faut-il craindre El Niño? Le phénomène météo s'annonce intense et menace d'accroître l'inflation alimentaire, nous dit le quotidien. Les détails en page 4 du Télégramme. Et puis l'Europe face à l'inflation, la BCE augmente ses taux pour les consommateurs. Cela va se traduire par une hausse des taux des crédits, crédits immobiliers et à la consommation en particulier. L'analyse est à retrouver dans le Télégramme ce matin. Le Télégramme qui nous parle aussi des parcs éoliens en mer, des projets menacés par le tarif plafond. La question est posée. En limitant le prix de rachat du mégawattheure, l'État fait le choix de la rigueur au risque de faire fuir les candidats, nous dit le Télégramme. Le Télégramme qui se penche aussi sur les vieilles charrues et le casse-tête de la finale du Mondial. Le festival diffusera-t-il la finale si la France est qualifiée? La question est posée et les réponses sont à retrouver en page 15 du quotidien. Le Télégramme qui vous propose un portrait en dernière page, le portrait de Rosen Méline. 67% des Bretons ne connaissent pas leur histoire. Avec son portail Histoire, l'historienne de formation ambitionne de faire entrer le passé régional dans les programmes scolaires. Retrouvez le portrait de Rosen Méline en dernière page du Télégramme ce matin.
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2: Cyril Clément et la revue de presse de cette journée. On enchaîne avec le sport, le journal des sports en deux minutes, proposé par Olivier Fraisse. Bonjour Olivier.
3: Bonjour à tous. Le Mexique réussit son entrée dans la Coupe du Monde de foot. Place à la montagne sur le tour cycliste Auvergne-Rhône-Alpes. Et les tennismen français brillent aux Pays-Bas. C'est l'actu sport du jour. Le Mexique s'est imposé 2-0 contre l'Afrique du Sud hier soir lors du match inaugural de la Coupe du Monde de foot. Et puis toujours dans le groupe A, la Corée du Nord a battu la République tchèque 2-1. Aujourd'hui, un autre pays organisateur entre en lice, le Canada qui affronte ce soir la Bosnie-Herzégovine à Toronto dans le groupe B, c'est à 21h. Puis la nuit prochaine à 3h du matin, heure française, le troisième pays hôte de la compétition, les États-Unis disputent leur premier match de la Coupe du Monde face au Paraguay dans le groupe D à Los Angeles. Ces deux rencontres seront précédées d'une cérémonie d'ouverture qui promettent d'être aussi grandiose que celle d'hier à Mexico. Le cyclisme place aux choses sérieuses sur le tour Auvergne-Rhône-Alpes, sixième étape aujourd'hui entre Saint-Vulbas dans l'Ain et Crévolant en Savoie. Quatre ascensions au programme, dont deux de première catégorie, parmi lesquelles l'arrivée finale. C'est toujours le Français Alex Baudin qui est en tête du général à l'issue de la cinquième étape remportée hier par le Belge Wout van Aert. En tennis, deux Français disputent aujourd'hui les quarts de finale du tournoi de Zertogenbosch aux Pays-Bas. Benjamin Bonzi s'est qualifié hier aux dépens de son compatriote Hugo Humbert. Il retrouve l'Australien Alex de Minaur. Et puis qualification également d'Adrien Manarino, tombeur lui aussi dans notre Français Arthur Hinderknecht. Adrien Manarino est opposé au Chinois Xinzhen Zhang. Le rugby, le troisième ligne des Saracens, Tom Willis, a été désigné joueur de l'année dans le championnat britannique. L'Anglais de 27 ans qui portera la saison prochaine le maillot de l'Union Bordeaux-Bègles, un club avec lequel il avait déjà évolué lors de la saison 2022-2023. Et puis une Irlandaise élue meilleure joueuse du tournoi des Six Nations féminin 2026. Pour la deuxième année consécutive, cette distinction a été décernée à Aoife Wafer. Elle a été préférée notamment à la française Pauline Bourdon-Sensus. Un nouveau président à la tête de la Fédération internationale de ski, Alexander Ospelt, représentant du Liechtenstein, a battu d'une petite voix le sortant Johan Eliasch. Bonne journée.
2: Merci Olivier Fraisse. On passe à Patrick Huffard. Il nous attend sur l'hippodrome de Vincennes pour ce prix qui se jouera tout à l'heure à 20h15 en nocturne, comme chaque vendredi. Voici ses pronostics hippiques. Patrick, bonjour.
4: Bonjour Axel. Dans le prix Eudora, qui est notre quintet plus de ce vendredi soir, 16 trotteurs d'âge vont s'affronter sur la grande piste de l'hippodrome de Paris-Vincennes. Tous s'élanceront de l'aire de départ des 2700 mètres. Ce sera l'occasion pour Jolie Star, le numéro 4, qui a totalement raté sa course du Grand National à Laval, de renouer avec le succès. Avant son faux pas en Mayenne, la jument avait aligné 3 victoires consécutives. Ici, le lot est largement à sa portée. Japlou Turgot, le 12, a lui aussi l'occasion de se refaire, après une course très moyenne à Enghien. C'était sur 2100, ce soir il retrouve une distance où il est plus à l'aise. Impérial du Rabutin, le numéro 6, retrouve Vincennes où il a glané 2 de ses 14 victoires. Dans cette course ouverte aux étrangers, l'Italien Coco BFC, le numéro 10, est sans doute la meilleure chance. Il revient de Vincennes après une bonne série de courses dans son pays. On comptera aussi sur Jason Gignoux, le numéro 13, un cheval très régulier qui compte 4 victoires et 6 places sur ce parcours. Enfin, juste midi, le 8, s'il retrouve la forme d'il y a 2 ans quand il courait des groupes, est à garder. Voici donc nos numéros 4, 12, 6, 10, 13 et 8. Bon week-end et à lundi.
2: Comme chaque jour, Patrick Huffard en duplex dans votre matinale sur Bretagne 5.
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2: Les Français possèdent plus d'or que la Banque de France, apparemment. C'est ce que nous partage Louis Crépeau dans Vie quotidienne, tout de suite sur Bretagne 5. Louis.
5: Les Français sont des gens en or. On en parle aujourd'hui dans votre rendez-vous consommation. C'est un métal qui fait rêver. L'or est très apprécié des Français, à tel point que selon une nouvelle étude, les Français détiendraient au total près de 4000 tonnes d'or, soit presque 2 fois plus que la Banque de France. Valeur totale, 500 milliards d'euros. Alors on recense 2 catégories d'or. La première est celle que les ménages détiennent le plus et qui représente 80% du total. Les bijoux, évidemment, que ce soit des alliances, des colliers ou des montres. Vient ensuite l'or d'investissement, comme les pièces et les lingots. Évidemment, de l'or, tout le monde n'en possède pas. 66% des Français détiennent au moins un objet fait de ce métal et 12% peuvent se vanter d'avoir des volumes supérieurs à 100 grammes. Pour ce qui est des bijoux, une grosse partie d'entre eux restent au placard, conservés sur le long terme, sans être portés, utilisés ou exposés. Pour autant, pas question de vendre. Seulement 22% des détenteurs d'or en ont déjà vendu ou donné au moins une fois. La vente de l'or est aussi freinée par la crainte de ne pas obtenir un prix juste pour près de 40% des Français, soit par méconnaissance des prix ou à cause d'une défiance vis-à-vis de certains circuits de revente. À noter que la filière bijouterie rappelle que l'or a la particularité d'être recyclable à l'infini. Alors que le contexte économique mondial est particulièrement instable, l'or semble rester aux yeux des Français un placement refuge.
2: Et ça brille, oh ça brille comme de l'or. Merci beaucoup Louis Crépeau. Voici cette mag avec Serge Surpin. Les Français aiment toujours lire, mais en 280 caractères. Voici cette mag, Serge.
6: Pour faire écho à une de mes précédentes chroniques, cette mag, si vous ne trouvez plus beaucoup de magasins de télévision ou de postes de radio dans nos villes, c'est vraiment pas le cas des librairies. Oui, je sais, cette mag, c'est l'actu des médias, l'actu de la communication et des écrans. Le livre semble éloigné de mes sujets de préoccupation, quoique... Le livre, c'est aussi un média. Il fait passer des idées, il communique. Et puis, on peut lire sur un écran. Donc finalement, ça a toute sa place ici dans cette chronique média. Donc pendant longtemps, on a cru que les librairies étaient un secteur protégé en France. Il faut dire que la loi Lang sur le prix unique a permis de préserver les marges et d'éviter qu'il soit plus intéressant d'aller acheter un livre en grande surface que chez une librairie traditionnelle. Les librairies ont tenu le coup et rares étaient celles qui fermaient, mais cette époque est peut-être terminée. Plusieurs enseignes sont aujourd'hui en grande difficulté. Les librairies JBR ont refusionné et traversent une mauvaise passe. Elles envisagent de fermer certains magasins que tous les Parisiens connaissent. Ils sont installés dans le quartier latin, un lieu que je fréquentais moi-même même quand j'étais étudiant, pour aller acheter des livres d'occasion. Justement, selon les dirigeants de l'enseigne, on vient désormais de moins en moins y acheter des livres neufs. Ils envisagent donc de se concentrer davantage sur l'occasion, au grand dam des professionnels du livre, car la revente d'un livre d'occasion ne rapporte rien aux écrivains ni aux éditeurs. Mais certains veulent même taxer la vente des livres d'occasion. Encore une taxe, no comment. Bref, Gilbert Jeune, c'est vraiment pas la forme. Et maintenant, on apprend que la chaîne Le Furet du Nord, bien connue des nordistes, envisage de se placer en redressement judiciaire. En cause, selon l'enseigne, la dégradation plus rapide que prévu de son marché depuis le début de l'année. Il faut dire qu'on estime que les ventes des livres ont baissé de près de 7% sur un an. Et puis l'enseigne avait tenté de grandir en reprenant des titres, davantage implantés dans le sud. Mais ça n'a pas eu les effets espérés, bien au contraire. Comme souvent, j'ai tendance à dire que les libraires n'ont pas su s'adapter à l'évolution des habitudes de lecture des Français. D'ailleurs, combien de libraires proposent réellement une offre numérique? Si comme moi, vous lisez sur un écran, vous vous trouvez presque obligé de passer par des grandes plateformes. Perso, je passe par la Fnac pour rester français, même si j'ai des doutes puisque l'enseigne passe par Kobo pour vendre des livres numériques. Et Kobo, c'est Rakuten, donc japonais. Mais bon, beaucoup passent évidemment par Amazon et sa tablette Kindle pour lire en numérique. Souvent, j'ai demandé à les libraires, mais pourquoi ne proposez-vous pas vous-même une version numérique? Ce n'est pas si compliqué de s'organiser entre libraires et de créer une structure commune, adaptée à chaque enseigne, qui donnerait l'impression que c'est la librairie qui vend le livre et pas une plateforme anonyme. Réponse souvent avec un haussement d'épaule, une forme de « à quoi bon ?». On sent bien que chez eux, le livre reste forcément sur le papier. Dès que vous parlez d'écran, vous évoquez presque le diable. Et moi, je leur réponds que ce qui compte, c'est de lire, pas le support. Reste qu'ils n'ont peut-être pas totalement tort, puisque le numérique ne représente encore que 6% des ventes totales. En Europe du Nord, où là pourtant la lecture résiste mieux, c'est justement le numérique qui porte l'essentiel de la croissance. Aux États-Unis, la lecture numérique représente même le double de ce qu'elle représente en France. Donc le problème vient que, d'une part, on n'évoque pas ou peu le livre numérique et son intérêt, et de plus, les libraires, ils aiment vraiment pas ça. Sans oublier que l'on peut lire sans lire, avec des audiolivres, un marché qui, lui, est en forte croissance. Et d'ailleurs, ironie de l'histoire, le Furet du Nord propose déjà sur son site une large offre numérique. Donc non, ce n'est probablement pas le numérique qui explique les difficultés de l'enseigne. C'est en tout cas pas la lecture numérique, c'est autre chose. Évidemment, avoir des magasins physiques coûte cher. Les loyers augmentent, les salaires aussi, toutes les dépenses suivent, sauf les recettes. Alors qu'est-ce qui ne va pas aussi? La concurrence avec les grandes plateformes comme Amazon? Peut-être. Jusqu'ici, un clic suffisait pour recevoir son livre quasiment le jour même, dans sa boîte à lettres. Les députés ont bien voté une loi interdisant la gratuité des frais de livraison pour les livres lorsque la commande ne dépasse pas les 35 euros, sauf retrait dans des lieux de culture. Mais au fond, le vrai sujet est peut-être ailleurs. Les lecteurs lisent encore, mais ils lisent moins de livres. Selon les spécialistes, nous lisons probablement davantage de textes, mais dans la journée, entre les messages, les réseaux sociaux, les newsletters, les articles, les sous-titres et le scrolling infini, notre cerveau lit en permanence. Mais on lit des formats courts, fragmentés, rapides. Et le soir, Netflix a remplacé le livre de 500 pages, sans parler des plus jeunes, pour qui la lecture passe souvent après tout le reste. D'ailleurs, il y a quelque chose qui m'étonne toujours. Je pensais que les jeunes seraient plus naturellement attirés par la lecture sur écran. Et pourtant, ce sont souvent chez eux que j'entends cette phrase. Moi, je préfère l'auteur du papier. Et moi, je leur réponds que l'important, c'est de lire. Et qu'en numérique, ma bibliothèque tient dans ma poche. Je peux la lire partout, quand je veux. Ah, c'est le monde à l'envers finalement.
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2: Avec Serge Surpin. On termine notre émission, notre matinale avant le retour de l'info à 9h avec David Christoffel et son 171e poème. Déjà, David.
8: Le 171e poème est très différent de celui qu'il précède. Il n'en reste pas moins une sorte de traduction, au sens où il est comme une reformulation, à la fois une prolongation, une explicitation, une vivisection, un écartèlement, une réouverture, une diffraction, en tant qu'il est une synthèse, parfois simplification, vulgarisation, réduction, affadissement, élagage, éradication, fragmentation, évaporation, recondensation, ébullition, irisation, décoction, mais d'abord élongation, yoga, étirement, réparation, extension, augmentation, rebond, hop, magie, voile, révélation, un peu bullshit, reconfiguration, respect, interrogation, inspection, mise en délibéré, espoir de comprendre, manière de se dessaisir, bouture, soudure, manucure, reprise de contact, cadeau, collier, boîte à bijoux, preuve d'amour, boule à neige, napperon, peluche, bouton de manchette.
2: Oh, c'est beau, tous ces cadeaux. Vite, notons quelques idées, ça peut servir. Merci David Christoffel pour terminer Bretagne 5 matin de ce 12 juin, de ce vendredi. On sera évidemment de retour lundi pour de nouvelles aventures. Merci à la rédaction, merci à nos chroniqueurs, chroniqueuses. Merci aussi à Stéphane Hamon, à la rédaction en chef, Nathalie Vidalon à la coordination antenne, et puis Frédéric Guillon à la technique. Avant de retrouver votre playlist musicale d'ici quelques secondes, Bretagne 5, il est 9h. Et voici un dernier rendez-vous ce matin avec l'info. Clémence Lobary à notre micro. Bonjour Clémence.
9: Bonjour à tous. Donald Trump annonce un très bon accord avec l'Iran. Le président des États-Unis a assuré hier avoir conclu un compromis pour mettre fin à la guerre. Le locataire de la Maison-Blanche affirme qu'il a été approuvé par le guide suprême Mojtaba Rahmenei. Une affirmation démentie par les Iraniens. La diplomatie iranienne a en effet déclaré que Téhéran n'avait pas encore décidé s'il était prêt à le signer. L'Iran qui continue de bloquer le détroit d'Ormuz. L'autorité maritime iranienne a annoncé le fermer totalement jusqu'à nouvel ordre. Dans le reste de l'actualité, Yael Braun-Pivet est favorable à la création d'une commission d'enquête parlementaire après l'affaire Liana. La présidente de l'Assemblée nationale a en effet rappelé la mission des députés de contrôle du gouvernement. En attendant, les obsèques de Liana se tiennent aujourd'hui à Florence. Une cérémonie organisée dans la plus stricte intimité à partir de 14h30. L'Assemblée nationale a de nouveau approuvé la nationalisation d'ArcelorMittal France hier soir, une mesure réclamée par les salariés du groupe sidérurgique. La proposition de loi avait déjà été adoptée en novembre dernier par les députés, avant d'être rejetée par le Sénat en février. Le gouvernement y est également fortement opposé. Son adoption définitive reste donc très improbable. La mairie de Saint-Denis va porter plainte après l'installation d'une banderole hier sur la façade de la basilique de la ville. Elle a été déployée illégalement par un groupe identitaire issu du groupe d'extrême droite Les Natifs. Une banderole réclamant la remigration qui vise à organiser l'expulsion à grande échelle de personnes étrangères. Le maire Béhi Bagayoko a dénoncé une action de haine et des propos extrêmement graves. Ils planchent depuis 8h ce matin. Les lycéens de première passent l'épreuve anticipée de mathématiques. C'est une des nouveautés du bac 2026. Près de 530 000 élèves des filières générales et technologiques sont concernés. L'épreuve doit durer 2 heures au total. Le football avec la suite de la Coupe du Monde. Le Canada, l'un des pays organisateurs, affronte ce soir la Bosnie-Herzégovine à Toronto. C'est à 21h. Côté tricolore, les Bleus ont effectué hier soir leur premier entraînement à Boston. Excellente matinée à tous.
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0: Bonjour à tous. Le dernier adieu à Liana. Les obsèques de la jeune collégienne de 11 ans retrouvée morte se déroulent cet après-midi à Florence, dans le Gers. Une cérémonie organisée dans la plus stricte intimité à partir de 14h30. De son côté, Sébastien Lecornu a redit sa confiance à Gérald Darmanin, le ministre de la Justice qui est appelé à la démission par plusieurs opposants dans cette affaire. Le Premier ministre a également reconnu des défaillances judiciaires. Donald Trump annonce un accord avec l'Iran. Le président des États-Unis assure que ce compromis pourrait être signé en Europe dès ce week-end. Donald Trump qui a affirmé que le guide suprême Mojtaba Khamenei l'avait approuvé, une affirmation démentie par les Iraniens. La diplomatie iranienne a en effet déclaré que Téhéran n'avait pas encore décidé s'il était prêt à le signer. À noter que pour l'instant, aucun détail sur le contenu de cet accord n'a été dévoilé par l'administration américaine. Et dans ce contexte, l'inflation repart à la hausse en France. Les prix à la consommation ont augmenté au mois de mai sur un an de 2,4% selon l'INSEE ce matin. En cause notamment les tarifs de l'énergie qui progressent de plus de 16% sur cette période. Côté alimentaire, les nouvelles sont meilleures. Sur un an, les prix augmentent de plus de 1%. Les bourses étudiantes, bientôt revalorisées. L'Assemblée nationale a voté la mesure hier dans le cadre de la niche des élus communistes et ultramarins. Le texte prévoit une indexation annuelle automatique à minima sur l'inflation. Elle serait également annualisée, ce qui reviendrait à les verser toute l'année et non plus 10 mois sur 12. La proposition de loi doit désormais être approuvée par le Sénat. Il garde le moral grâce à la mobilisation. La mère de Christophe Glaisse se livre dans la Dépêche du Midi. Le journaliste a jeûné emprisonné depuis près d'un an en Algérie pour un reportage. Il a reçu le soutien cette semaine de Gianni Infantino. Le président de la FIFA lui a remis une accréditation presse pour la Coupe du Monde. Et du côté des terrains du Mondial, le Canada, l'un des pays organisateurs, affronte ce soir la Bosnie-Herzégovine. C'est à Toronto dans le groupe B et c'est à suivre à partir de 21h. Excellente matinée à tous.
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3: Bonjour à tous. L'émotion aujourd'hui à Florence, dans le Gers. Les obsèques de Liana, cette jeune collégienne de 11 ans, se tiennent aujourd'hui. Une cérémonie organisée dans la plus stricte intimité à partir de 14h30. Et à la même heure, l'association des maires du Gers appelle à un moment de recueillement devant les mairies du département. Et la colère gronde toujours après la mort de la jeune fille. Un collectif d'associations appelle à se rassembler tous les lundis soirs devant les tribunaux en France et devant le ministère de la Justice à Paris. Des rassemblements pour réclamer une loi intégrale contre les violences. Et en parallèle, cela aurait diminué mon autorité. Gérald Darmanin refuse une nouvelle fois de démissionner après l'affaire Liana, le ministre de la Justice qui s'exprime dans le journal Le Parisien. Le dernier adieu également à Bernadette Chirac. L'enterrement de la veuve de Jacques Chirac est organisé cet après-midi en la basilique Sainte-Clotilde à Paris. De nombreuses personnalités du monde politique ou du spectacle sont attendues. L'ancienne première dame est décédée vendredi dernier à l'âge de 93 ans. L'Iran tempère les déclarations de Donald Trump. Le président des États-Unis a affirmé qu'un accord avait été approuvé par le guide suprême iranien Mojtaba Khamenei. Accord qui pourrait être signé dès ce week-end en Europe, selon lui. Mais la diplomatie iranienne a déclaré que Téhéran n'avait pas encore décidé s'il était prêt à le paraffer. Plus d'un Français sur quatre pourrait renoncer à partir en vacances cet été. C'est ce que révèle un sondage publié aujourd'hui et commandé par le Secours populaire à l'occasion des 90 ans de la loi de 1936 sur les congés payés. Un renoncement provoqué notamment par les contraintes financières. C'est une des nouveautés du bac 2026. Les lycéens de première ont passé ce matin l'épreuve anticipée de maths. Près de 530 000 élèves des filières générales et technologiques étaient concernés. Et puis on termine avec le football et la suite de la Coupe du Monde. Le Canada, l'un des pays organisateurs, affronte ce soir la Bosnie-Herzégovine à Toronto dans le groupe B. C'est à partir de 21h. Côté tricolore, les Bleus ont effectué hier soir leur premier entraînement depuis leur arrivée aux États-Unis à Boston. Excellente fin de matinée à tous.
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1: Bonjour à toutes et à tous. L'actualité internationale à la une, l'Iran dément avoir signé un accord avec les États-Unis. En France, les conséquences de l'affaire Liana continuent de se faire sentir. Et puis la Coupe du Monde, les Bleus prennent leur marque aux États-Unis. Accord ou pas accord, l'Iran maintient le flou autour de la signature prochaine d'un deal avec les États-Unis. Si Donald Trump, de son côté, affirme paraphé l'accord ce week-end, Téhéran dément. Plutôt, le président américain avait de nouveau menacé l'Iran de frappes imminentes avant de se raviser. Ce n'est pas la première fois que le locataire de la Maison-Blanche annonce un accord. Une situation qui se répète selon le général Dominique Trinquant, ancien chef de la mission française à l'ONU.
2: On croit avoir déjà vu ça, puisque c'est, calcul fait, la 39e fois que le président Trump annonce qu'il y a un accord très proche. La certitude qu'on a, c'est que le président Trump veut à toute force sortir du guépier dans lequel il s'est mis, et qu'il a face à lui un gouvernement iranien qui tient ferme. Donc les deadlines tombent les unes après les autres. Il y a la Coupe du Monde de foot, il y a le G7 bientôt également. Donc les dates se succèdent à chaque fois en rajoutant un peu plus de pression, mais pour l'instant on n'arrive pas à la conclusion.
1: Et dans la région, l'Égypte a appelé les États-Unis et l'Iran à saisir l'opportunité d'un accord. Dans l'actualité nationale, du nouveau dans l'affaire Nahel Merzouk, ce jeune homme tué par un policier en juin 2023 après un refus d'obtempérer. La Cour de cassation a annulé la requalification des faits en violence pour l'auteur du tir, ce qui laisse entrevoir la possibilité d'un procès pour meurtre. Le dossier est désormais dans les mains de la Cour d'appel de Versailles, charge à elle de définir sur quel chef sera renvoyé le policier. Le judiciaire, c'est aussi cette plainte qui vise l'État. Après le meurtre de Liana dans le Gers, on a appris que le principal suspect, Jérôme Barella, avait déjà été ciblé par une plainte pour viol en 2025 sur la petite Rosa, 11 ans. Un dossier dans lequel il n'a jamais été entendu. Maître Pierre Debuisson, avocat de la mère de Rosa, souhaite faire la lumière sur ces dysfonctionnements en portant plainte contre l'État dans deux procédures contre les procureurs de Toulouse et d'Auch pour faute lourde au civil et pour non-assistance à personne en danger au pénal. Des actions aux finalités différentes selon Hervé de Godemar, professeur de droit public à l'Université Lyon 3.
3: Le dédommagement pourrait être obtenu dans le cadre d'une action en responsabilité contre l'État pour dysfonctionnement du service public de la justice en cas de faute lourde. Ensuite, une action responsabilité disciplinaire que l'on peut envisager, qui relève de la responsabilité du garde des Sceaux, qui seul, s'agissant d'un magistrat du parquet, comme ici cela semble être le cas, est à compétence pour engager une sanction disciplinaire contre ce magistrat du parquet après avoir recueilli un avis du Conseil supérieur de la magistrature.
1: Les sanctions contre un procureur peuvent aller de l'avertissement à la révocation. À noter que le ministre de la Justice, Gérald Darmanin, sera aussi visé par une plainte. Les premières conséquences de cette affaire Liana, la jeune collégienne qui est enterrée aujourd'hui à Florence dans l'intimité familiale. Les obsèques aussi à Paris cette fois de Bernadette Chirac en la basilique Sainte-Clotilde cet après-midi. L'ancienne première dame qui nous a quittés la semaine dernière à 93 ans. Et puis la mort de Franck Michael, le chanteur belge né en Italie avait commencé sa carrière dans les années 70. Près de 20 millions d'albums vendus en plus de 40 ans de carrière. Il a succombé à un cancer des poumons, il avait 79 ans. Le football, la Coupe du Monde est bien lancée. Premier entraînement des Bleus hier depuis leur arrivée à Boston. Une séance en public sur le site de l'université de Bentley. À noter que William Saliba et Adrien Rabiot ont été ménagés. Ils ont couru avec le préparateur physique. Le staff français assure que leur état ne suscite aucune inquiétude. Adrien Rabiot, justement, qui a révélé le programme des Français lors de leur première journée aux États-Unis.
4: Un accueil très chaleureux, beaucoup de monde, encore plus qu'en mars. Donc ça fait plaisir, ça donne vraiment envie de débuter la compétition. Et si c'est comme ça à chaque fois et dans tous les stades, ce sera bien pour nous. Ça s'est très bien passé, on en a profité pour se reposer un petit peu. C'était quand même assez long, récupérer. Hier, on a eu un jour de repos, donc là, c'était surtout pouvoir dormir un petit peu. Pouvoir ensuite gérer le décalage horaire, donc dormir un peu mais pas trop. Et voilà, il y en a certains qui ont joué, d'autres qui ont regardé des séries, comme on peut faire sur tous les vols.
1: L'équipe de France qui jouera son premier match mardi contre le Sénégal, en attendant entrée en lice aujourd'hui de deux des pays hôtes de la compétition. Dans le groupe B, le Canada affronte la Bosnie-Herzégovine à 21h, c'est à Toronto. Et dans le groupe D, les États-Unis seront opposés au Paraguay à Los Angeles à 3h du matin la nuit prochaine. Hier, dans le groupe A, le Mexique s'est imposé 2-0 contre l'Afrique du Sud et la Corée du Sud a battu la République tchèque de 2-1. Un mot de cyclisme pour terminer avec la première explication en montagne pour les les favoris du Tour Auvergne-Rhône-Alpes, arrivés au sommet sur la 6e étape cet après-midi. On suivra notamment Paul Sexas et Kevin Vauclin côté français. Bonne journée à notre écoute.
0: Amis Turfis, bonjour. Dans le prix Eudora, qui est notre quintet plus de ce vendredi soir, 16 trotteurs d'âge vont s'affronter sur la grande piste de l'hippodrome de Paris-Vincennes. Tous s'élanceront de l'aire de départ des 2700 mètres. Ce sera l'occasion pour Jolie Star, le numéro 4, qui a totalement raté sa course du Grand National à Laval, de renouer avec le succès. Avant son faux pas en Mayenne, la jument avait aligné 3 victoires consécutives. Ici, le lot est largement à sa portée. Japlou Turgot, le 12, a lui aussi l'occasion de se refaire après une course très moyenne à Enghien. C'était sur 2100, ce soir il retrouve une distance où il est plus à l'aise. Impérial du Rabutin, le numéro 6, retrouve Vincennes où il a glané 2 de ses 14 victoires. Dans cette course ouverte aux étrangers, l'Italien Coco BFC, le numéro 10, est sans doute la meilleure chance. Il revient de Vincennes après une bonne série de courses dans son pays. On comptera aussi sur Jason Ginyu, le numéro 13, un cheval très régulier qui compte 4 victoires et 6 places sur ce parcours. Enfin, Juste Midi, le 8, s'il retrouve la forme d'il y a 2 ans quand il courait des groupes, est à garder. Voici donc nos numéros 4, 12, 6, 10, 13 et 8. Bon week-end et à lundi.
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3: Bonjour à tous. Plus d'une semaine après la découverte du corps de Liana, ses obsèques sont célébrées cet après-midi dans le Gers. Cérémonie au cimetière de Fleurance, dans la plus stricte intimité. En parallèle, les débats sur les dysfonctionnements de la justice se poursuivent alors que le principal suspect avait déjà été signalé. La présidente de l'Assemblée nationale, Yael Braun-Pivet, se dit totalement en désaccord avec le ministre de la Justice, Gérald Darmanin. Elle demande plus de moyens et plus de magistrats. Un dernier adieu à Bernadette Chirac. L'enterrement de l'ancienne première dame est organisée cet après-midi en la basilique Sainte-Clotilde à Paris. De nombreuses personnalités du monde politique ou du spectacle sont attendues. Bernadette Chirac est morte la semaine dernière à l'âge de 93 ans. Une Française retrouvée dans une voiture en Espagne après avoir été enlevée et séquestrée par son ex-compagnon. C'est un appel d'urgence qui a permis aux policiers de la retrouver et de la sauver au sein d'une station balnéaire de la Costa Brava. Le jeune homme de 20 ans a été interpellé. Encore trop de morts sur les routes en France. Au mois de mai, la mortalité routière a augmenté de 4% par rapport à l'année dernière, avec 317 personnes tuées. Le ministère de l'Intérieur pointe du doigt la vitesse excessive, l'alcool, les stupéfiants et la distraction au volant. La politique d'accueil de l'Union européenne se durcit avec la mise en place à partir d'aujourd'hui du pacte européen sur la migration et l'asile, un texte qui entend maîtriser les flux migratoires. Parmi les mesures, un filtrage obligatoire et un contrôle systématique de toutes les personnes aux frontières extérieures de l'Union, ainsi qu'une procédure accélérée de retour, 12 semaines pour envoyer les déboutés. Un objectif minimal de 30 000 relocalisations par an a été fixé. Et puis en foot, après le départ de Pierre Sage, Lens aurait trouvé son nouvel entraîneur, Dino Topmöller. Selon le journal L'Équipe, l'Allemand devrait lundi signer un contrat de 2 saisons. Dino Topmöller est récemment passé par Francfort. C'est la fin de cette édition. Excellent après-midi.
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4: Bonjour à tous. Un moment d'émotion. Les obsèques de Liana se tiendront à 14h30 dans le Gers, au cimetière de Fleurance. La cérémonie aura lieu dans la plus stricte intimité, à la demande de la famille. En parallèle, l'association des maires du Gers respectera un moment de recueillement devant les mairies du département, avec mise en berne du drapeau. Le corps de l'enfant a été retrouvé la semaine dernière dans une exploitation agricole. Toujours au sujet de cette affaire Liana, le principal suspect était déjà dans le viseur des autorités américaines. Les États-Unis avaient signalé à la France son comportement en ligne lié à de la pédocriminalité. Plusieurs signalements le concernant ont été transmis à l'Office national des mineurs en France. Se dirige-t-on vers un procès pour le policier qui a tué Naël ? Selon la Cour de cassation, la qualification d'homicide peut être retenue contre le fonctionnaire. Elle demande à la Chambre de l'instruction de se prononcer à nouveau, près de 3 ans après la mort de l'adolescent de 17 ans lors d'un contrôle routier. La Cour de cassation estime qu'en tirant avec une arme à feu à une faible distance dans l'habitacle de la voiture, le policier avait conscience qu'il existait un risque létal. À l'étranger, l'Iran n'est pas encore décidé à signer un accord de paix avec les États-Unis, alors que Donald Trump assure qu'une signature doit intervenir ce week-end. Un revirement quelques heures après avoir menacé de lancer des missiles sur la République islamique. Ce protocole d'accord doit acter la réouverture totale du détroit d'Ormuz sans péage. Le foot avec un nouvel entraîneur pour Auxerre. Will Steele s'engage pour 2 saisons. Le Belge retrouve le championnat français après une expérience en D2 anglaise à Southampton. Auxerre reste sur une saison de Ligue 1 compliquée, où le club s'est maintenu sur le fil. Et puis la mort de Franck Michael, le chanteur belge né en Italie, avait commencé sa carrière dans les années 70. Près de 20 millions d'albums vendus en plus de 40 ans de carrière. Son plus grand succès restera « Toutes les femmes sont belles » à la fin des années 90. Franck Michael a succombé à un cancer des poumons foudroyant. Il avait 79 ans. Voilà pour l'essentiel de l'info. Excellente journée.
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1: Bonjour à tous. Les obsèques de Liana célébrées en ce moment dans le Gers, cérémonie au cimetière de Fleurance dans la plus stricte intimité. En parallèle, les débats sur les dysfonctionnements de la justice se poursuivent alors que le principal suspect avait déjà été signalé. La présidente de l'Assemblée nationale, Yael Braun-Pivet, se dit totalement en désaccord avec le ministre de la Justice, Gérald Darmanin. Elle demande plus de moyens et plus de magistrats. Une enquête ouverte dans le Gard après la découverte d'une octogénaire égorgée près d'un camping du Gros du Roi. Le drame s'est produit hier soir. La gendarmerie a déployé un important dispositif de contrôle une bonne partie de la nuit à la recherche de l'agresseur. Le ministre de l'Éducation alerte sur les stages de seconde, des stages qui doivent rester de l'observation, explique Édouard Geffray. Le ministre a écrit à tous les chefs d'établissement pour leur indiquer que les élèves ne devaient être exposés à aucun danger après les récents accidents. En seconde, les élèves doivent réaliser un stage de 2 semaines en milieu professionnel. Encore trop de morts sur les routes de France. Au mois de mai, la mortalité routière a augmenté de 4% par rapport à l'année dernière, avec 317 personnes tuées. Le ministère de l'Intérieur pointe du doigt la vitesse excessive, l'alcool, les stupéfiants et la distraction au volant. La politique d'accueil de l'Union européenne se durcit avec la mise en place à partir d'aujourd'hui du pacte européen sur la migration et l'asile, un texte qui entend maîtriser les flux migratoires. Parmi les mesures, un filtrage obligatoire et un contrôle systématique de toutes les personnes aux frontières extérieures de l'Union. Une procédure accélérée de retour, 12 semaines pour envoyer les déboutés. Un objectif minimal de 30 000 relocations par an a été fixé. Et puis en foot, les pays hôtes de la Coupe du Monde poursuivent leur début. Après le Mexique hier soir, c'est au tour du Canada et des États-Unis de disputer leur premier match ce soir. D'abord à 21h, le Canada affronte la Bosnie-Herzégovine. Et puis les États-Unis seront opposés au Paraguay à 3h du matin. Voilà pour l'essentiel de l'info. Excellent après-midi.
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1: Bonjour à tous. Un lâcher de ballons et de colombes. Les obsèques de Liana se déroulent cet après-midi dans le Gers, à Fleurance. Dans une prise de parole, le maire de la commune a salué le courage et la dignité de la famille de la collégienne au moment d'affronter le pire. Toujours au sujet de cette affaire Liana, on apprend que le principal suspect, Jérôme Barella, était déjà dans le viseur des autorités américaines. Les États-Unis avaient signalé à la France son comportement en ligne lié à de la pédocriminalité. Plusieurs signalements le concernant ont été transmis à l'Office national des mineurs. Nicolas Sarkozy, François Hollande ou encore Brigitte Macron, les personnalités qui assistent cet après-midi aux obsèques de Bernadette Chirac en la basilique Sainte-Clotilde à Paris. Bernadette Chirac est morte la semaine dernière à l'âge de 93 ans. Se dirige-t-on vers un procès pour le policier qui a tué Naël? Selon la Cour de cassation, la qualification d'homicide peut être retenue contre le fonctionnaire. La Cour demande à la Chambre de l'instruction de se prononcer à nouveau, près de 3 ans après la mort de l'adolescent de 17 ans lors d'un contrôle routier. La Cour de cassation estime qu'en tirant avec une arme à feu à une faible distance dans l'habitacle de la voiture, le policier avait conscience qu'il existait un risque létal. Une Française retrouvée dans une voiture en Espagne après avoir été enlevée et séquestrée par son ex-compagnon. C'est un appel d'urgence qui a permis aux policiers de la retrouver au sein d'une station balnéaire de la Costa Brava. Le jeune homme de 20 ans a été interpellé. La mort de Franck Michael, le chanteur belge né en Italie, avait commencé sa carrière dans les années 70. Près de 20 millions d'albums vendus en plus de 40 ans de carrière. Son plus grand succès restera « Toutes les femmes sont belles » à la fin des années 90. Franck Michael a succombé à un cancer des poumons foudroyant. Il avait 79 ans. Et puis en foot, après le départ de Pierre Sage, Lens aurait trouvé son nouvel entraîneur, Dino Topmöller. Selon le journal L'Équipe, l'Allemand devrait signer lundi un contrat de 2 saisons. Dino Topmöller est récemment passé par Francfort. Voilà pour l'info. Excellent après-midi.
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2: 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Ce qui la défait ne la dérange pas. Car ce qui la brise, la recrée. Lao Tzu. 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
1: Bonsoir à tous. Le parquet de Valence demande le renvoi devant les assises pour mineurs de 11 des 14 suspects dans la mort de Thomas à Crépol. Il y a près de 3 ans, une bande de Romans-sur-Isère avait fait irruption dans un bal avec des armes blanches s'en prenant à un groupe de jeunes de Crépol. Thomas, 16 ans, avait été mortellement poignardé. Maintenant, ce sont aux juges d'instruction de suivre ou non les réquisitions du parquet. Un dernier hommage à Liana, plus d'une semaine après la découverte du corps de la collégienne de 11 ans. Ses obsèques ont été célébrées cet après-midi dans le Gers, cérémonie au cimetière de Fleurance, dans la plus stricte intimité. Après un lâcher de ballons blancs, la famille a procédé à la libération de 5 colombes. Une enquête ouverte dans le Gard après la découverte d'une octogénaire tuée près d'un camping du Gros-du-Roi. Le drame s'est produit hier soir. La gendarmerie a déployé un important dispositif à la recherche de l'agresseur. La procureure de Nîmes lance un appel à témoins pour faire avancer l'enquête. Le ministre de l'Éducation alerte sur les stages de seconde, des stages qui doivent rester de l'observation, explique Édouard Geffray. Le ministre a écrit à tous les chefs d'établissement pour leur indiquer que les élèves ne devaient être exposés à aucun danger après de récents accidents. En seconde, les élèves doivent réaliser un stage de 2 semaines en milieu professionnel. La politique d'accueil de l'Union européenne se durcit avec la mise en place à partir d'aujourd'hui du pacte européen sur la migration et l'asile, un texte qui entend maîtriser les flux migratoires. Parmi les mesures, un filtrage obligatoire et un contrôle systématique de toutes les personnes aux frontières extérieures de l'Union. Et puis en foot, les pays hôtes de la Coupe du Monde poursuivent leur début dans la compétition. Après le Mexique hier soir, c'est au tour du Canada et des États-Unis de disputer leur premier match ce soir. D'abord à 21h, le Canada affrontera la Bosnie-Herzégovine. Et puis les États-Unis seront opposés au Paraguay à partir de 3h du matin. Voilà pour l'essentiel de l'info. Excellente fin d'après-midi.
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0: Eh bien, bonjour, page blanche, Michel Philippon. Une page blanche que je vous propose d'ouvrir aujourd'hui, un peu différemment et en chanson, avec les mots du poète et parolier Louis Amade, mis en musique et interprété par l'immense Gilbert Bécaud.
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1: 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Quelle est lourde en effet à porter l'absence de l'ami. Il se trouve entre cette chanson particulièrement poignante et le livre de mon invité d'aujourd'hui une singulière résonance, une communauté de thèmes et de sensibilités qui questionnent le sens même de la vie et notre capacité à faire face à l'absence et au deuil lorsqu'ils viennent percuter le quotidien comme dans ce livre de mon invité écrit telle une ode dédiée à une amitié profonde, une traversée sensible lorsque l'autre a mis fin à ses jours. Fin de citation. Et c'est bien de cette douleur, de cette sidération-là qu'il s'agit dans ce recueil poétique, émouvant, traversé par la quête de l'absente, par la question irrésolue du pourquoi et par le désir ultime et salvateur d'apprendre à vivre sans. Mon invité est d'origine belge. Elle est installée en Bretagne. Elle vit et elle travaille dans la région de Morlaix où elle a exercé en tant que pédopsychiatre. Elle est médecin scolaire. Elle est maman de deux enfants. Bleu comme est son premier recueil de poésie. J'ai le plaisir d'accueillir dans Page Blanche aujourd'hui Catherine Laloux-Cardin. Catherine Laloux-Cardin, bonjour.
2: Bonjour et merci pour votre accueil et cette très belle chanson d'introduction.
1: Alors, Catherine Laloux-Cardin, merci aussi. Il vous appartient bien de vous saisir très rapidement de cette présentation, bien de l'enrichir, d'y réagir, d'en corriger les erreurs éventuelles. Vous avez la parole.
2: Moi, je pense que vous avez très bien résumé, simplement. Je pense qu'on a plein d'autres choses à se dire, donc j'attends la suite.
1: Bah, écoutez, on va essayer de creuser un petit peu tout cela. Alors, Catherine Laloux-Cardin, avant que d'aborder votre recueil à la forme et au ton plutôt atypique, on peut le dire, on en parlera tout à l'heure, eh bien, je vous propose de faire connaissance, si vous le voulez bien. La presse vous donne pour franco-belge, vous vivez en Bretagne. Alors, moi j'ai envie de vous demander, qu'est-ce qui vous a amené de notre belle et lointaine Belgique en France et en particulier en Bretagne ? Et depuis combien de temps, évidemment ?
2: Alors, en Bretagne, ça fait à peu près une dizaine d'années qu'on vit. C'est vrai que finalement, on ne compte plus. Et c'est évidemment la mère, d'ailleurs, qui se retrouve dans le livre. On a eu l'occasion, pendant nos études, nos longues études, de partir et de vivre un an à l'étranger, en Nouvelle-Zélande. Et on a trouvé là l'amour de la mer et des sports nautiques. Et on a eu la chance, et puis l'occasion, et puis cette volonté de voyager. Et c'était une volonté que j'avais depuis toujours, en fait. Finalement, je voulais faire Médecin sans frontières. Et puis finalement, je suis arrivée dans ces contrées de France, était un choix vraiment posé depuis longtemps, et grâce à nos métiers, on a la chance de pouvoir se déplacer, donc voilà.
1: Mm-hmm. Vous parlez de nos métiers.
2: Oui, c'est vrai.
1: Votre compagnon est aussi dans le même domaine.
2: Oui, voilà. Voilà. Aussi médecin,
1: si,
2: ouais.
1: Si je ne suis pas trop indiscret, si je ne vous tords pas le bras dans la confidence, voilà. Alors, ce livre, Catherine Laloux-Cardin, plonge ses racines, on va le dire, dans un drame personnel, infiniment douloureux, le suicide d'une amie très proche, un drame dont il faut connaître peut-être les circonstances, qu'il faut évoquer pour comprendre, pour saisir l'origine et la genèse des textes de ce recueil. Alors, je compte un petit peu sur vous.
2: Oui, tout à fait. Je pense que j'avais déjà depuis longtemps déjà l'amour des mots, de la lecture et ensuite de l'écriture, mais que sa disparition, le choc de cette disparition a précipité en fait cette écriture. D'ailleurs, j'en parle aussi dans le livre. Il y a un texte qui s'appelle l'écriture automatique et nourriture. C'est une écriture qui est arrivée de manière comme un flot lors d'insomnie, et donc j'ai pris la peine de mettre ça par écrit. Enfin, je pourrais en parler de manière plus approfondie, mais ça a vraiment facilité ce travail d'écriture. Et ça a été tout de suite un apaisement de pouvoir mettre des mots sur d'abord la douleur et ensuite tout le ressenti du processus de deuil.
1: Mmh. Alors, bleu comme, suivi de point de suspension, c'est le titre de l'ouvrage, c'est un titre inspiré d'un texte du recueil qui est à la page 174 et que j'ai envie de partager avec nos auditeurs et nos auditrices. Bleu comme, 14 juillet 2024. Bleu comme le déhanché de ton corps sur le fandango du dimanche. Les hortensias puisant leur tanin d'un terreau acide. Les fleurs de lin s'ouvrant au soleil du zénith. Le glace de la mer d'Iroise allant jusqu'aux îles du Ponant. Le spleen, le Baudelaire. Bleu comme les veines sous la peau fine de mes cernes. La ligne d'horizon azur des Pyrénées catalanes. Sur la vitre, les gouttes de pluie d'été reflétant le trait timide du soleil. La tristesse ressentie un an et demi après toi, en ce 14 juillet. Bleu comme, la couleur de l'amour dans l'immortalité de Kundera, décrite en juin 97 au bac de français. La puissance de la chanson « World of Blue » sur laquelle j'écris ces quelques mots. Alors, en quoi, Catherine Lalou-Cardin, ce poème est-il représentatif de votre livre au point de lui conférer son titre ?
2: Alors, je ne sais pas si c'est un lien avec le texte, mais c'est vrai qu'il résume beaucoup de choses en termes de fil conducteur. En tout cas, ce titre m'est apparu de manière assez intuitive, et c'est vraiment le fil rouge de tout le recueil. Pour moi, et vous insistez sur les trois petits points, j'ai voulu que ça laisse aussi place à l'imagination, aux projections des lecteurs. Mais pour moi, c'est comme une boucle qui s'est bouclée. Vous voyez que je fais référence dans ce texte à un texte de 97. En fait, j'ai analysé l'œuvre de Milan Kundera. Il y avait déjà du bleu dans cette analyse, en lien également avec un moment de pur bonheur et de beauté qu'avait vécu Agnès, un des personnages principaux, en lien également avec un texte que son père lui avait cédé un peu avant sa mort, qui parlait de cette volonté de lui transmettre l'idée qu'il fallait vivre en toute liberté. Et donc, ça représente beaucoup de choses, mais il y a également plein de références, notamment aux chansons qui traitent de l'amour, à la couleur bleue, de la mer, mais aussi de l'eau dans laquelle nous avons baignés, Mado, que j'appelle Mado dans le livre, et moi. Donc, c'est énormément de choses, mais voilà, l'idée est que le lecteur arrive aussi à trouver ses propres résonances par rapport à ça.
1: Et puis il y a la symbolique aussi de cette couleur bleue qui est plutôt, qui va plutôt vers l'espoir aussi, alors que le sujet est quand même très, très poignant, très grave.
2: Oui, voilà, je l'ai pas dit à l'histoire, mais il y a aussi tous les peintres. Mado avait aussi une peinture dans sa chambre d'adolescente de Van Gogh, le café de la terrasse, où il y a ce jeu d'ombre et de lumière. Et effectivement, moi, je voulais que ça soit un objet lumineux et que c'est ça qu'on retienne du livre. Et puis, sur la symbolique, oui, commune, effectivement, l'approfondissement, la spiritualité et aussi la ligne d'horizon qui ouvre un champ de conscience, de lucidité.
1: C'est d'ailleurs un petit peu le sens de la couverture elle-même, cette ligne d'horizon avec ces lignes horizontales flottées un peu, et là aussi de couleur pas vraiment bleue mais glace, c'est-à-dire comme vous le dites dans le texte et dans le poème, et vous mettez une petite note de bas de page. Alors bon, on est en Bretagne, je pense que on va être compris, glace, mais expliquez-la quand même.
2: Oui, donc le glace, c'est le bleu breton, ce bleu entre vert et bleu canard, pas tout à fait turquoise, et effectivement je voulais être fidèle à cette couleur pour les couleurs de la couverture.
1: Voilà, entre la mer et le ciel. Voilà. Alors, Jean-Yves Hayé a préfacé votre livre. Il est psychiatre, il est professeur émérite à la faculté de médecine de l'Université catholique de Louvain. Vous-même, vous êtes médecin pédopsychiatre, on l'a signalé, on l'a dit tout à l'heure. Face à cette épreuve du deuil, vous avez sollicité une aide auprès de cet homme en lui écrivant une lettre que vous partagez dans l'ouvrage. Et votre lettre débute ainsi, c'est à la page 41. « Bonjour Monsieur Hayé, je lance une bouteille à la mer, à l'aveugle. Pas tant que cela, car je vous connais un peu. Je viens de perdre ma meilleure amie d'enfance qui s'est donné la mort. Je vous écris, en votre qualité d'expert, d'humain, à l'écoute bienveillante, vous êtes tout cela. » En quoi, Catherine Lalocardin, cette démarche s'est-elle imposée à vous à un moment donné? Comment ce regard extérieur aussi vous aura fait avancer peut-être dans la perception, la compréhension de l'événement et le désir d'en faire quelque chose à travers ce livre, à travers la poésie?
2: Alors, tout d'abord, c'est vrai que, en tant que soignante, d'ailleurs je le dis dans le texte, j'ai été dépassée par mes capacités à raisonner, puisqu'évidemment c'était une expérience personnelle, et que là il ne s'agissait plus de mentaliser, mais de faire quelque chose avec toutes les émotions là, qui me bouleversaient, et aussi ce désespoir, mais cette volonté absolument de vouloir m'en sortir. Et donc, je pense que Mado, depuis le début, a permis ça en moi, ce courage et d'oser aller chercher l'aide, comme vous disiez. Et donc, j'ai été chercher ce qui représentait pour moi l'aide la plus adaptée. Et comment il a répondu à ça, d'une manière... À la fois, c'est un monsieur avec une grande envergure, mais à la fois, je savais qu'il aurait cette simplicité de réponse. Et effectivement, il m'a proposé une visio, très concrètement. Et je n'ai retenu qu'une question que j'ai notée dans le recueil. Et toi, qu'est-ce que tu lui as apporté ? Effectivement, j'étais tellement écrasée par cette douleur que finalement, je ne voyais plus comment moi, j'allais pouvoir rebondir. Et avec cette question qui laisse une ouverture de nouveau, il n'y a pas eu que celle-là, mais il y a eu du lien, de l'amour et pouvoir continuer à faire avec aussi quelques petites explications quand même concrètes sur cette part de liberté et de mystère qui nous appartient tous et qui m'a beaucoup aidée à déjà me déculpabiliser. Voilà.
1: Et il a été votre préfacier pour ce livre, dans cette magnifique préface où finalement il trace un chemin d'espoir aussi, en analysant avec beaucoup de subtilité votre situation, votre état d'être à ce moment-là, et avec ce que vous disiez, la prise en compte du manque, la prise en compte de la liberté, la prise en compte du deuil, et de ce chemin que l'on appelle faire son deuil. L'expression parfois est mal utilisée, mais il lui redonne du sens ici.
2: Oui, tout à fait. Je pense que c'est d'une manière tellement simple qu'il fait. Je trouve que son écriture, là, en début de préface, est tellement délicate et douce, à la manière dont il est, en fait, tellement humain. En fait, finalement, c'est penser que c'est, même si c'est un drame, en fait, c'est une traversée humaine et qu'on peut réaliser... à plusieurs, quoi. Enfin, en tout cas, je trouve que l'idée de ne pas être seul reste quand même importante. Même si on a besoin de se replier un petit peu au début, voilà, la question du lien est quand même importante, là.
1: Mmh. Alors, la phrase, et vous l'avez presque citée tout à l'heure, la phrase est souvent amenée sur le devant. Écrire, c'est mettre des mots, M-O-T-S, sur les mots, M-A-U-X. Le pouvoir libérateur de l'écriture, c'est un phénomène bien connu, on parle de catharsis aussi. Votre manuscrit, au départ, participe de cette démarche, si je vous ai bien lu et si je vous ai bien comprise. Publier, rendre public, c'est aussi une autre étape. Alors, pourquoi, Catherine Lalocardin, au-delà de l'écriture initiale qui vous était indispensable, pourquoi avoir voulu partager une telle expérience en la publiant?
2: Alors, je pense que déjà, oui, vous insistez bien sur ces deux temps. Il y a le temps de l'écriture, et puis effectivement, il y a le temps de la sortie. Alors, autant l'écriture a été... Il n'y avait pas de plan, il n'y avait pas d'objectif, a été très intuitive. Par contre, j'étais portée par une force pour aller au bout Et au bout, pour moi, c'était l'idée d'abriter ces mots. Et abriter ces mots, donc c'est, ça se retrouve dans un des derniers textes, après les remerciements, jaune sur le bleu de la mer, pour expliquer à quel point il était important pour moi d'aller abriter ces mots dans une maison d'édition. Donc ça, c'est la première phase. Et puis, effectivement, une fois qu'on lance dans les maisons d'édition, j'ai eu la chance d'être, d'avoir une réponse dans la maison d'édition Academia, une collection épitaphe spécifique sur la question du deuil, comme par hasard, récemment, était ouverte. Et donc, j'ai été accueillie comme ça. Donc, ces mots-là ont eu suffisamment d'impact que pour être reçus. Donc, c'est qu'il y avait peut-être un lectorat. C'était aussi un test, je dirais, un test par rapport au réel de comment il pouvait être reçu. Et finalement, même mes lecteurs l'ont reçu. Il y avait quelque chose qui passait. Donc pourquoi pas ? Après, je dois dire que c'est pas l'étape la plus facile non plus. Et le processus de deuil continue aussi parce que entre écrire et puis parler de son écriture, c'est encore différent.
1: Alors, on l'a pas dit, peut-être est-il important de bien l'avoir en tête. L'événement est survenu il y a 2 ans, c'est cela, 3 ans?
2: C'était 2023, donc il y a maintenant 3 ans et demi.
1: Dans 3 ans et demi, voilà. Et donc le processus, effectivement, est toujours de deuil, est toujours en cours. Alors, vous abordiez cela à l'instant, vos lecteurs ou lectrices que vous rencontrez en dédicace, en salon, puisque ce livre, vous le portez aussi, vous l'amenez au contact aussi avec les gens. Comment ils l'ont reçu ? Vous avez donné quelques pistes, mais comment on peut partager quelque chose d'aussi intime ?
2: Mais vous parlez de l'intime, et effectivement, c'est intime, mais... J'ai un très bon ami qui l'a lu et qui a aussi qui écrit et qui m'a dit mais tu sais il y a quand même quelque chose d'universel là donc c'est important quand même que tu le portes jusqu'au bout. Donc ça m'a donné aussi cette légitimité. Et ensuite concernant les premiers lecteurs que j'ai pu rencontrer en salon du livre ou déjà mes amis, il y a deux types de lecture. Il y a une lecture comme ça qui se veut assez vorace, qui va d'un bout à l'autre sans s'arrêter. Et on a pris soin de mettre aussi des temps de respiration par des très belles illustrations et des sections, des parties. Et puis, il y en a qui s'en emparent comme un recueil de poésie avec, pour aller piquer des... Mais il est écrit de manière chronologique. En fait, pour moi, c'est comme un récit. Finalement, c'est devenu, pour moi, un récit. Donc, on peut le parcourir du début jusqu'à la fin. Et je pense qu'il est suffisamment porté par les illustrations que pour qu'on trouve une certaine fluidité malgré... une violence au début, mais aussi une beauté, si je peux dire ça comme ça, dans la deuxième partie aussi, ou dans la lecture globale.
1: Alors, on va rentrer effectivement dans l'écriture d'ici quelques instants, mais je vous propose de faire une respiration musicale. Vous avez choisi, et vous nous expliquerez votre choix à l'issue de l'écoute, vous avez choisi la valse de mélodie de Serge Gainsbourg. Nous l'écoutons.

0: La valse de Mélodie de Serge Gainsbourg. Pourquoi ce choix ? Il est évidemment lié au livre, bien sûr. C'est un titre qui apparaît dans votre recueil.
1: Tout à fait, il apparaît de manière centrale, parce que comme le lecteur le découvrira, il y a différents types d'écriture, je pense aussi en lien avec les ressentis que j'ai traversés. Et puis, pourquoi ce titre ? Parce que c'est un titre que Mado m'a fait découvrir à l'adolescence. Et ensuite, on sait bien à quel point tous ces petits souvenirs en lien avec la chanson, peut-être les odeurs, nous reviennent beaucoup plus fort quand on les vit après, au moment de l'absence de la personne. Et donc, elle m'est revenue quelques temps après le décès de Mado. Donc, voilà, avec beaucoup d'émotion. Et je me suis dit que c'était aussi de nouveau un moment de rare beauté. Voilà.
0: Alors, le recueil, Catherine Lalou-Cardin, comporte deux parties, Fracture d'âme, qui s'ouvre sur ces mots, je cite, « L'âme d'un violoncelle est un petit morceau de bois cylindrique qui, placé à l'intérieur du violoncelle, sert d'un côté à soutenir la table sous la pression des cordes et de l'autre à mettre en communication de vibrations toutes les partie. Mado était violoncelliste, précisons-le. La seconde partie, âme sœur, s'ouvre, elle, sur cette définition que je vous livre. Le lien d'âme sœur est un lien d'âme particulier entre deux êtres qui se reconnaissent dans leurs vibrations respectives et leurs vibrations communes. Alors, ces deux parties sont traversées par ce mot fondateur, essentiel, vibration. Il exprime, il symbolise, à mon sens, et vous me direz si vous en êtes d'accord, la vie intérieure de chacune, autant que la communauté d'émotions. Et ces deux parties représentent aussi, si je vous ai bien comprise, aussi deux étapes sur le chemin du deuil. Est-ce que je vous ai bien lu ?
1: Oui, tout à fait. Et puis, c'est des parties qui se répondent aussi. Enfin, on sait bien que, de toute façon, dans un processus, c'est pas une partie et puis une autre, mais en tout cas, ça se répond. Mais c'est vrai que fracture d'âme traduit peut-être plus la question du choc et de la sidération, comment on peut se retrouver émotionnellement face à ce deuil, et ensuite, âme sœur, de rassembler les morceaux, on va dire, et de voir aussi le lien qui unissait les personnes. Voilà.
0: Alors justement, dans Fracture d'âme, il y a ce texte qui porte le titre et qui commence ainsi. Alors on va écouter la manière dont il commence et la manière dont il finit. Fracture d'âme, tu occupes toute ma pensée, une omnubilation. Je revisite chacun de nos échanges, nos partages, le cadeau offert, tes dernières heures. Les dernières heures de ta vie, un rêve, une conscience modifiée. Tu étais encore là, mais déjà plus. Le chien entre nous deux. Une recherche de douceur déjà inutile. Un coussin entre toi et la violence. Je me protège. C'est déjà insupportable. Je ne t'ai pas interrogé, je ne t'ai pas invité, je ne t'ai pas demandé ce que tu allais faire ce soir, ce dont tu avais besoin. Partir, le cœur presque léger, chacun sa responsabilité, sa vie, son indépendance, sa réalité. Le panier du chien entre nous deux. Alors, ce sont deux extraits très fractionné, parce que le texte est plus long que cela, bien sûr, de cette première partie qui est marquée, on le sent, par la sidération devant l'événement. Et vous passez, dans le texte, en revue, en boucle, tous ces moments, ces petits riens insignifiants de votre dernière rencontre, des petits riens que vous tentez d'interpréter aussi a posteriori. À l'incompréhension se mêle aussi, il me semble, une forme de colère peut-être, une rancœur diffuse et surtout l'ombre pesante de la culpabilité, je crois. C'est ce que moi j'ai ressenti en vous lisant.
1: Oui, alors finalement je pense que j'ai pas encore suffisamment de recul pour analyser ça, et puis je n'avais pas envie non plus, donc je ne sais pas ce que j'ai envie de vous dire. La seule chose c'est que ce texte a été écrit donc dans les premières insomnies du début, et donc je ne l'ai pas beaucoup modifié. Voilà, c'est une écriture assez brute. Ce que j'ai observé simplement, c'est que c'était une écriture pour moi assez hachée, et dans ce premier temps en tout cas. Bien sûr, il y a la culpabilité de ne pas avoir été à la hauteur, de ne pas avoir posé les bonnes questions, mais ça, j'ai appris par la suite, et également en discutant avec Monsieur Hayé, que oui, il y avait cette culpabilité. Mais aujourd'hui, j'en suis beaucoup plus sereine, parce que j'ai eu également, avant la sortie du livre, une recrudescence des émotions par rapport à cette culpabilité, et je l'ai de nouveau eu en visio. Et à nouveau, il m'a rappelé à quel point en chacun de nous, il y avait une part de mystère, et à quel point nous étions aussi libres de pouvoir partager ça ou pas, même avec la personne la plus proche. Et c'est vrai que le jour même, moi-même, je n'ai pas nécessairement ressenti d'inquiétude. Voilà, nous allions continuer notre vie avec nos chagrins aussi, hein, et voilà.
0: Voilà, c'est ça la difficulté aussi, c'est ce surgissement de l'inattendu, de l'inacceptable, dans une forme de routine amicale. C'est très difficile à admettre.
1: Complètement, mais je pense que chacun de nous, et je l'ai compris aussi après, peut être assailli par ce genre de questions existentielles qui nous appartiennent, qu'on partage pas nécessairement, mais qui font partie de la vie et qui vont et qui viennent, et parfois qui restent. Mais je pense que dans son cas, il y a beaucoup plus d'autres éléments qui l'ont poussé à poser cet acte.
0: Alors, dans toute cette détresse, vous laissez aussi surgir la vie. Avec, par exemple, cette citation d'Edgar Morin, c'est à la page 32, vous rapportez ces propos. « La vie n'est supportable que si l'on y introduit non pas de l'utopie, mais de la poésie, c'est-à-dire de l'intensité, de la fête, de la joie, de la communion, du bonheur et de l'amour. » Citation qui a été immédiatement suivie de trois poèmes, datés de 2016, donc bien avant, dans ce chapitre qui est intitulé « Mots du vivant ». Et c'est pour ça que je parle ici de vie qui surgit brutalement là où on ne l'attend pas, parce qu'on est sous le choc, on est sous l'effet de la survenance de l'acte. Ce sont des textes aussi, des poèmes écrits à trois, c'est-à-dire vous, Mado, votre ami, et puis Cédric. Alors Cédric, peut-être faut-il le présenter. Ce sont des textes qui disent la vie ici.
1: Tout à fait, on avait une amitié partagée et nous aimions déjà partager les mots entre nous. Donc j'ai pu retrouver ces textes et attester du passé vivant que nous partagions ensemble avec beaucoup, beaucoup de plaisir.
0: Mmh. Alors, il y a... un poème qui m'a beaucoup, pas intrigué, mais qui a attiré mon attention, c'est « On ne jette pas une plante vivante ». C'est un très très beau texte. La phrase est de votre ami Mado, et le poème que vous avez écrit témoigne aussi de ce qu'elle était, de ses engagements. Témoigne aussi de son désir de nature, de son appétence pour le beau, pour l'harmonie. Et puis, à la mi-poème, il y a ce passage, un passage un petit peu en rupture avec le reste du poème, et qui interroge, bien sûr. Voilà ce que vous écrivez. On ne jette pas une plante vivante. Tu arrosais notre quotidien d'un attachement féroce. Avant tout, tu revendiquais la liberté, tu mesurais la cruauté de ceux qui ne t'avaient pas épargné. Tu ne pouvais t'épanouir seul, tu ne pouvais vivre sans intensité. À ceux qui ne t'ont pas désiré, tu leur flanques une bonne raclée. Tu as longtemps lutté pour survivre, subsister. Tu as eu raison de leur montrer que ton chemin était singulier. As-tu fait la plus grosse bêtise de ta vie ou réalisé l'acte le plus sensé? On ne jette pas une plante vivante, m'avais-tu dit. Voilà qui conclut le poème. Alors je l'ai un peu tronqué, vous m'en excuserez. On comprend dans ce poème que des blessures, des fêlures anciennes, d'enfance peut-être, étaient toujours actives, toujours présentes, toujours source de souffrance et de fragilité chez votre ami. Ce sont ces fragilités que vous questionnez ici, peut-être, pour tenter d'expliquer sa décision, cet acte qu'elle pose. Il me semble que c'est peut-être comme ça qu'on peut comprendre cette incise dans le poème qui, par ailleurs, célèbre la force, finalement, de cette amie.
1: Complètement. C'était une femme tellement vivante que j'admirais beaucoup pour l'intensité avec laquelle elle vivait sa vie et les couleurs qu'elle mettait dans sa vie. Comme vous l'avez souligné, la nature, la cuisine, elle faisait tout avec brio. Alors moi, je n'avais pas noté nécessairement cette rupture, mais oui, il y a aussi du dur dans la vie, mais on traverse tous des choses difficiles. Je pensais percevoir des choses peut-être du côté, du rejet. Et puis cette phrase qu'elle me dit peu de temps avant qu'elle quitte ce monde et que j'ai retenue. Mais voilà, je pense qu'elle se battait aussi pour sa liberté et être telle qu'elle était. Et donc ça, j'admire aussi beaucoup.
0: Mmh. Alors, il y a un chapitre très breton, c'est sous le titre « S'égarer dans les monts d'arrêt ». Alors, c'est un chapitre qui, en soi, est un véritable voyage. C'est un voyage physique, bien sûr, on est dans les monts d'arrêt, mais c'est aussi un voyage à travers le temps, à travers l'hier, l'aujourd'hui, le demain. C'est un voyage à travers les moments partagés, un voyage également à travers la douleur de l'absence et les questions sans réponse. Et les poèmes qui s'enchaînent dans ce chapitre génèrent chez le lecteur ce même mouvement de montagne russe émotionnelle que l'on ressent et qui fait écho à votre propre ressenti. Le lecteur se trouve embarqué dans ce voyage et chacun, à la lumière de son vécu, de son expérience du deuil, se pose ces mêmes questions, il me semble. Et c'est peut-être, et la question est là, c'est peut-être cette part d'universel qui fait la force de votre poésie et qui vous a amené à le publier et qui vous a amené vers... on en a parlé un peu tout à l'heure. Il y a tout cela aussi dans ce chapitre.
1: Oui, vous parliez d'un voyage, mais c'est vrai que c'est... Moi, je voyais plus des vagues, mais là, on est dans les monts d'arrêt, donc on est dans les terres. Il y a ce questionnement, oui, qui revient sans cesse et qui ne trouve pas de réponse. Hein, donc ça... En fait, j'ai l'impression qu'au début du deuil, on essaye de réinstaurer un dialogue avec la personne absente et finalement, au fur et à mesure, on se sent confronté à une sorte du réel, quoi. Du réel, il n'y a pas de réponse et finalement, c'est en nous qu'on va trouver cette réponse.
0: Mmh. Je vous propose de faire une autre petite pause musicale, une petite respiration. Vous avez choisi un autre titre, In This Shirt, The Irrepressible, From the Circus to the Sea. Et tout cela avec le bon accent, semble-t-il, ou presque. On l'écoute.

0: In this shirt, the irrepressible, the circus to the sea.
1: C'est votre choix pour cette seconde pause musicale. Alors, ben, même punition. Pourquoi ce choix?
2: C'était pas facile de faire ce second choix, mais c'est une chanson que j'écoute actuellement et qui me porte. Enfin, je trouve qu'il y a de la puissance, il y a ces violons qui portent pour parler. J'ai l'impression aussi, quand on lit les paroles en anglais, d'un sujet pas si évident, hein, Rainbow, Lost. Donc voilà, il est un petit peu perdu, mais je trouve que en ça, l'art, que ce soit la musique ou l'écriture, porte pour à la fois partager les émotions et les revivre, mais dans quelque chose de beau, de nouveau.
1: Merci. Le chapitre intitulé « Le soleil est rare » s'ouvre sur un récit autofictionnel qui a une histoire particulière, et vous pourrez nous en dire plus si vous le souhaitez. Ce chapitre marque aussi la fin de la première partie dont nous avons parlé, Fracture d'âme. Alors, dans quelle réalité douloureuse ce récit d'autofiction est-il ancré finalement? Parce que je crois que c'est là la question.
2: Alors, je ne sais pas si j'ai compris la question. En tout cas, le soleil est rare. Pour moi, c'était de nouveau d'aller rechercher un moment de rare beauté. Et il traduit un moment où nous étions sur la plage, à partager un bon moment dans l'eau. Mais je l'ai introduit dans un texte, en fait, que j'avais présenté à l'époque, un concours de textes, dans la région littéraire. Et donc, effectivement, c'est entouré de moments où il y a quand même beaucoup de tristesse, je dirais.
1: De tristesse, et puis également d'informations très personnelles sur l'événement dans ce texte-là. C'est aussi une première approche. C'était avant l'écriture de votre livre Bleu Comme, je crois. Ou peut-être de manière concomitante.
2: J'ai plus en tête ça dans la chronologie.
1: Bon. Alors, on va avancer dans notre découverte de votre livre avec cet extrait qui est à la page 74-75 avec ce titre « Trouver des mots ». Trouver des mots. Ouvrir le portail, la bouche, trouver des mots pour parler de toi. Me faire autant de bien que de mal. Raviver la flamme et la douleur, le vide de ton absence. Je te protège comme je me protège. Insupportable manège. Je ne veux pas le voir, je ne veux pas le ressentir, ce vide, cette violence, ce non-sens, cette souffrance. Comment te dire que je te aime? Comment leur dire qui tu étais pour moi? Alors, Catherine Laloux-Cardin, est-ce que ces deux questions ne sont pas au centre, ne sont pas à l'origine de l'écriture de votre livre? Ces deux questions, je les rappelle, comment te dire que je te aime, sachant que c'est un néologisme, aime entre haïr et aimer, et puis comment leur dire qui tu étais pour moi, parce que justement, pour écrire ce livre, il fallait trouver les mots. Et c'est ce que vous avez voulu faire pour vous en décharger d'une certaine manière aussi.
2: Oui, après moi, j'ai eu beaucoup de... c'est difficile à dire, mais l'écriture m'a procuré directement un apaisement et ensuite aussi beaucoup de plaisir, dans le sens où j'ai occupé mon temps à les écrire d'abord dans la marche et dans la nature, on l'a dit. Mais ça, c'est quand même important, en fait. Et ça m'a permis une, une, une, obs-

0: et d'enfance, donc je pense que ça parlera à tout le monde et c'est une amitié profonde. Mais oui, j'avais envie d'en dire quelque chose. En fait, ce qui met en colère aussi quand on perd quelqu'un, c'est que, et je l'ai aussi écrit dans un texte, on perd toute une partie des souvenirs, comme si voilà, un pan des souvenirs d'enfance partait avec la personne. Et comme si j'avais envie de retenir ça pour moi, pour nous, et aussi de l'élever à la hauteur de la valeur de l'amitié que j'avais pour elle. Mmh. De l'élever jusqu'à un bel objet de nouveau.
1: Mmh. Alors, vous avez écrit un texte avec ce titre « Madoïste ». Et je souhaiterais, si vous en êtes d'accord, bien sûr, vous entendre lire au moins en partie un extrait de ce texte, si vous êtes partante.
0: Madoïste. Ce n'est ni masochiste, ni maoïste. Madoïste. Un nouveau courant politique? Non. C'est porter des tongs en plastique doré chic, se parer de boucles d'oreilles qui brillent, c'est sauver un chat errant et le ramener chez soi. Madoïste, une nouvelle manière de vivre? Non. C'est purifier son eau avec du charbon, c'est arroser d'huile quatre saisons sa vinaigrette maison, saupoudrer de cannelle son thé au thym frais, agrémenter ses plats de cerfeuille, de coriandre fraîche, d'un bâton de citronnelle. C'est prendre soin de ses pieds, vernir ses ongles, écarter ses cils avec la pointe d'une épingle à nourrice, jouer du violoncelle en robe marinière, des petites choses qu'il n'y a que toi qui ferais. Madoïste, une habitude? Non. C'est vivre intensément, tout donner sans concession. C'est aimer les voyages, les escapades, se rendre avec son ami au concert de Camille, au Mont des Arts à Bruxelles. C'est dénicher des vêtements au petit rien, déguster une pâtisserie et un thé parfumé à la bonne adresse. C'est s'exclamer quand je te propose de venir à la maison avec plaisir. Partager des souvenirs qui remontent à la prime enfance, c'est avoir partagé son bain, son lit à maintes occasions. Madoïste, une religion? Non. C'est être sensible à l'approbation d'un supérieur. C'est ne pas se sentir toujours à la hauteur. C'est écrire une lettre d'adieu et se sentir lâche. Et crier haut et fort, libérez-vous de moi. C'est moi qui n'arrive pas à lire ta lettre d'adieu une deuxième fois. C'est être tiré à quatre épingles, quelles que soient les circonstances. Sauver son image. C'est étendre du linge à la perfection. S'inquiéter plus qu'il ne faut. C'est se sentir agressé souvent, se réjouir autant que se désespérer. C'est ne plus y croire, c'est laisser tomber. C'est poser un acte de désespoir, radical, déterminé. Est-ce un éclair de lucidité?
1: Très, très beau texte. Et puis, je crois que c'est un texte qui finalement répond à la question que je vous posais juste à l'instant. Comment faire exister, comment faire vivre cette amitié? C'est effectivement à travers les mots ici que vous nous donnez à partager un moment et toutes ces petits moments, ces petits riens qui font la relation entre les êtres humains. Quand on est amis, quand on se fréquente depuis l'enfance, voilà, il y a tout cela. Et je crois que c'est ça aussi qui fait que votre livre, eh bien, nous touche beaucoup, parce qu'on est tous plus ou moins dans ce mode de souvenir, de partage avec les autres et avec l'autre.
0: Oui. Et quand je relis ce texte, je ne voudrais pas terminer sur cette histoire de acte de désespoir. Et donc j'y réponds, moi, par un acte poétique. Voilà.
1: C'est une façon, effectivement, de donner à vivre, de donner à voir. Voilà.
0: Complètement.
1: Dans votre livre également, donc, quand on commence à aborder la deuxième partie, âme, sœur, la seconde partie du recueil, on l'a évoqué tout à l'heure. Est-ce que l'on peut vraiment dire qu'on est déjà, qu'on bascule là, il y a une sorte d'effet de basculement, vers un chemin, on est toujours dans le chemin du deuil, certes, mais on avance aussi sur le chemin de la rédemption dans cette partie-là. C'est ce que j'ai ressenti en vous lisant.
0: Mais très bien. Ça me convient. Je vous dis, c'est les premiers retours aussi des lecteurs, donc...

0: C'est un livre. Alors, on pourrait donner l'impression, et je voudrais pas que nos auditeurs et nos auditrices aient l'impression que c'est un livre triste. C'est pas un livre triste. C'est un livre avec de l'émotion, mais c'est un livre aussi avec beaucoup de joie dans cette relation que vous exprimez, et beaucoup d'espoir aussi finalement. Pas forcément au début, mais petit à petit, l'espoir se regagne.
1: Oui, et puis j'espère aussi que ça reflète, parce qu'il y a du rythme, enfin une écriture je pense rythmée, et avec aussi des instruments de musique, il y a la nature qui parcourt aussi ces lignes, et les couleurs, enfin, oui, donc c'est l'idée aussi que... On aille vers la lumière, bien sûr.
0: Mmh. On a parlé des monts d'arrêt tout à l'heure. Il y a une deuxième approche des monts d'arrêt, dans une seconde évocation, dans la partie âme sœur du recueil. C'est une évocation qui se situe, et une visite dans les monts d'arrêt qui se situe quelques mois après cette première visite. Et vous écrivez ceci, c'est à la page 110. Le feu altérant. Tumultueuse trace sur les rochers, par où regarder dans la plaine aride et vallonnée. Chercher désespérément la renaissance, le sang et la mousse déposée, assouvir la soif après le passage du feu altérant. Et puis, un peu plus loin, il y a cet autre texte, la vie reprend. Renaît la nature là où tu ne t'y attends pas. Place en avant tes premiers amours et ton moi. Tu ne t'y attendais pas. Tu t'étais oublié. Maintenant, rassure-toi. La vie reprend. Alors, on se souvient, et il faut le recontextualiser, évidemment, de l'incendie qui a ravagé les monts d'Arrée, la commune de Brasparts, c'était en juillet-août 2022, vous le rappelez aussi par une note de bas de page. Là, on est au moment où la nature reprend visiblement ses droits, et où la vie triomphe. Et cette vie qui s'impose à nouveau, malgré tout, fait aussi écho à votre propre douleur et ouvre un chemin d'espoir. Et il y a évidemment un écho entre la nature et votre état d'âme, votre état d'esprit, là.
1: Complètement. Je pense que j'ai puisé dans la nature mon inspiration.
0: Mmh.
1: Et à beaucoup d'autres moments, mais là, c'est vrai que ça apparaît tout à fait clair.
0: C'est clair, ouais. C'est clair, effectivement, la nature vous nourrit aussi, d'une certaine façon. On vous sent en prise directe. Alors, dans un autre poème, qui est toujours dans cette partie-là, il y a un autre poème qui s'appelle « Mea culpa ». Et c'est un poème qui est très parlant. Voilà ce que vous écrivez. Mea culpa. Je porte la culpabilité de ne pas t'avoir sauvé. J'aurais pu assistance à personne en danger. Je m'en veux. Que veux-tu que j'y fasse maintenant? J'aurais pu te proposer de venir dîner à la maison. J'aurais pu te retenir de force, te supplier... me plier en quatre, te forcer. J'aurais pu avoir de l'imagination, de la créativité pour te sortir de là. Je n'ai rien proposé. Alors, la question de la culpabilité, on l'a abordée, mais elle arrive forcément. Et au bout du compte, est-ce qu'il est quand même possible de sauver quelqu'un contre sa volonté? C'est ça là aussi la question qui se pose. Est-ce que... Il y a deux façons d'aborder les choses. Il y a ceux qui se suicident en menaçant de le faire et qui alertent. Et puis il y a ceux qui n'en parlent pas. Est-ce que cette démarche-là n'est pas finalement inatteignable par les proches?
1: Il y a plusieurs questions et c'est très complexe, donc je ne sais pas si je vais m'embarquer là-dedans. J'ai remarqué en tant que proche et amie que nous étions tellement fusionnels qu'effectivement, je ne sais pas si j'aurais pu être celle qui perçoive au mieux ou qui accompagne au mieux. Ça, je m'en suis rendu compte après, même si on veut toujours le mieux pour nos proches. Je pense qu'il faut alors être plutôt dans une position de posture professionnelle de soignant. Et alors là, effectivement, moi, j'ai beaucoup d'espoir, puisque le message apporté, c'est qu'évidemment, il y a de la prévention pour les personnes qui sont dans ce processus de suicide, où finalement, la seule solution qui vienne à eux est la mort. Là, je n'avais pas d'accroche. Et de toute façon, je n'ai jamais pensé qu'elle allait se suicider. Donc, finalement, la question ne se pose pas. Mmh.
0: Nous arrivons presque au terme de notre rencontre. Il reste un poème que j'aimerais vous entendre me dire ou nous partager. C'est un poème qui est à la fin de votre livre sous le titre « Moulin à vent ».
1: Comme une fontaine tarie, je me suis vidée. J'ai déversé en un flot toute ma peine et mes regrets sur le papier. Comme un tourniquet sur un champ de blé asséché, j'ai arrosé notre relation, désherbé les sentiers, impraticables, rassemblé les fleurs séchées, comme autant de souvenirs colorés. Comme un sablier, j'ai égrené un à un les grains de sable, pour attester du temps écoulé depuis ton départ. Comme un moulin à eau, en pleine activité, je me sens à nouveau rempli de nouveaux projets de vie. Il est temps que les mots voyagent jusqu'à vous, amis et frères, frères et sœurs et parents, endeuillés ou juste curieux. Laissons les mots ensemencer d'autres terres, transformer d'autres cœurs, s'engouffrer dans d'autres moulins à vent, comme ceux avec lesquels, à la mer du Nord, nous jouions enfant.
0: Catherine Lalocardin, merci infiniment pour cette lecture. Nous sommes tout à fait au bout de notre page blanche. Merci. Nous refermons cette page blanche sur ce dernier poème plein d'espoir, finalement, dans lequel on perçoit toute la force rédemptrice de la poésie. Merci. Merci à vous. Merci beaucoup.
1: Merci beaucoup.
0: Bleu comme, nous parlions de votre livre, c'est paru aux éditions Academia dans la collection Épitaphe, c'est paru en avril 2026. Page blanche se referme, merci infiniment d'être venu jusqu'à nous. Merci également à l'ami Frédéric Guyon qui a réalisé cette émission. Je vous retrouve quant à moi la semaine prochaine, je serai en compagnie du photographe Philippe Erard. Passez une excellente semaine et d'ici là, portez-vous bien.

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1: Bonsoir à tous. Les obsèques de Liana se sont déroulées dans la stricte intimité cet après-midi dans le Gers, à Fleurance. La famille de la collégienne retrouvée morte la semaine dernière s'est réunie dans la commune. L'émotion est immense, mais aussi dans toute la France. La Fondation des Femmes et 150 associations appellent à se rassembler chaque lundi devant les tribunaux pour dénoncer les défaillances de la justice. La présidente de l'Assemblée nationale, Yaël Braun-Pivet, se dit même en désaccord avec le garde des Sceaux. Mais la Fondation des Femmes n'appelle pas à la démission de Gérald Darmanin, comme l'explique sa porte-parole Floriane Volt.
2: Nous, on demande, c'est qu'un gouvernement prenne ses responsabilités face à l'urgence d'agir pour une loi intégrale. Ça fait 2 ans que la coalition existe. Ces mesures, elles ont été présentées en 2024. La loi rédigée par les parlementaires, elle a été déposée en novembre 2025. Ça fait plus de 6 mois que cette loi est sur le bureau de l'Assemblée nationale. Il est temps de l'examiner et de la voter. Il est temps d'y mettre les moyens et de montrer que c'est une priorité, que cette lutte contre les violences sexuelles faites aux femmes et aux enfants.
1: Toujours au sujet de cette affaire Liana, on apprend que le principal suspect, Jérôme Barella, était déjà dans le viseur des autorités américaines. Les États-Unis avaient signalé à la France son comportement en ligne lié à de la pédocriminalité. Nicolas Sarkozy, François Hollande ou encore Brigitte Macron, les personnalités qui ont assisté cet après-midi aux obsèques de Bernadette Chirac en la basilique Sainte-Clotilde à Paris. Bernadette Chirac est morte la semaine dernière à l'âge de 93 ans. Se dirige-t-on vers un procès pour le policier qui a tué Naël? Selon la Cour de cassation, la qualification d'homicide peut être retenue contre le fonctionnaire. La Cour demande à la Chambre de l'instruction de se prononcer à nouveau près de 3 ans après la mort de l'adolescent de 17 ans lors d'un contrôle routier. Et puis le foot avec la Coupe du Monde à 21h. Le Canada affrontera la Bosnie-Herzégovine. La nuit prochaine, États-Unis-Paraguay. Les Bleus continuent de se préparer avant leur entrée en lice mardi face au Sénégal. Voilà pour l'info, excellente soirée.
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4: Que l'on soit une petite auto-entreprise ou une grosse entreprise du CAC 40, un entrepreneur prend des risques. Une entreprise doit prendre des risques pour grandir. Et dans cette émission, nous aurons des pistes pour connaître, calculer et maîtriser les risques. Et oui, les risques sont à l'honneur cette semaine dans Parlons PME.
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4: Noémie Mortreau, votre job, c'est d'accompagner les entreprises dans la maîtrise du risque. Comment est-ce qu'on arrive à accompagner à la maîtrise du risque ?
5: Alors déjà, bonjour à tous. Merci de me recevoir, Vincent. Alors, on arrive à ce métier par le biais de plusieurs années d'études, notamment. J'ai commencé mon parcours, moi, par un BTS Assurance à la sortie de mon bac et dans le but de devenir gestionnaire de patrimoine. Mais je me suis prise de passion pour l'assurance, étant donné que c'est un sujet très vaste qui comprend aussi énormément de règles de droit. Et j'ai continué mes études jusqu'au master en allant en région parisienne, quittant ma Bretagne natale pour aller en région parisienne étudier la fin de mon cursus scolaire en manager des risques pour pouvoir intégrer également des entreprises et pouvoir parler à la fois de l'assurance et de la stratégie.
4: Mais vous n'êtes pas assureur ?
5: Non. Pas du tout assureur. L'assureur, lui, prend en charge les risques qui sont transférables. Le courtier, lui, va challenger les contrats d'assurance. Et moi, derrière, c'est plus tout ce qui va être sécurité globale, les risques en totalité.
4: Alors, pourquoi est-ce que le risque, c'est un lieu stratégique dans une PME ?
5: Alors, toutes les entreprises qui sont en fonctionnement prennent des risques au quotidien. Et celles qui font appel à moi, ce sont les entreprises qui savent qu'un risque peut coûter très cher à l'entreprise et qu'il vaut mieux l'anticiper.
4: Quand on dit coûter cher, ça veut dire quoi ça ?
5: Alors, ça peut partir d'un risque qui se réalise, un aléa qui se réalise et qui vient prendre une petite assiette de la trésorerie comme quelque chose de beaucoup plus destructeur au sein de la société qui vient forcément mettre à mal l'emploi, que ce soit au niveau des salariés, que ce soit au niveau des machines, des bâtiments.
4: Il y a des risques comme ça qui peuvent tuer une entreprise.
5: Tout à fait. On a souvent connaissance des risques, notamment liés à l'image. Je pense à ces multinationales qui ont eu des problèmes liés à des maladies à la suite de la vente et de la consommation de leurs produits. Ça, ça nuit énormément et ça met du temps à redorer une image derrière quand ça ne fait pas totalement couler l'entreprise.
4: Alors, c'est quoi le rôle d'un risk manager? Parce que c'est votre métier, risk manager.
5: Le risk manager, son rôle, c'est vraiment d'être en entreprise, faire partie intégrante de la stratégie de l'entreprise, cartographier les risques pour pouvoir justement avoir une visibilité dessus, en calculer la criticité, donc pour parler un peu plus grossièrement, évaluer l'impact et la probabilité de réalisation. Et ensuite, c'est l'objectif, c'est de pouvoir éviter ces risques, mettre tout en place pour éviter le risque. Et puisqu'on sait que un risque a toujours une forte chance de se réaliser, quoi qu'il en soit, c'est de pouvoir trouver des solutions pour réduire cet impact.
4: Il y a toujours des solutions pour réduire l'impact des risques ?
5: Toujours. Il n'y a aucun risque qui ne peut pas être réduit en termes d'impact.
4: Ok. Alors, vous nous avez dressé un tableau. J'imagine que c'est du coup un système de pilotage. Il y a du pilotage des risques ?
5: Oui, tout à fait. L'entreprise qui fait appel à un manager des risques, souvent les très grosses entreprises ont leur manager des risques parce que effectivement, le manager des risques participe à la croissance de l'entreprise, à la réalisation de ses objectifs également et à une place très stratégique pour faire une continuité d'activité lorsqu'il y a un arrêt d'activité justement lié à une problématique telle qu'un incendie, une bris de machine ou autre chose.
4: Vous avez dit continuité d'activité, c'est quoi ça ?
5: Ça a été surtout employé à la suite du Covid. Et pendant le Covid, on avait appelé ça beaucoup, on en entendait parler partout dans les médias, le PCA, le fameux plan de continuité d'activité. Ce plan de continuité d'activité, c'est ni plus ni moins qu'un processus avec des personnes identifiées pour justement intervenir dans cette continuité. Qui est-ce qui prend la décision ? Qui est le suppléant au cas où la première personne titulaire soit absente. Qui est-ce qui prend le contrôle des médias ?
4: Là, on l'a déjà, le suppléant, on a l'organigramme de l'entreprise et du coup, on sait qui fait quoi et qui est censé faire quoi ?
5: Exactement, sauf que dans une entreprise et surtout dans le cas d'une crise, il faut que les personnes soient préparées à pouvoir parler de cette crise, que ce soit au niveau des salariés, que ce soit au niveau des médias et surtout qu'ils soient dans la capacité de leur donner leur mission, réduire l'impact de la surprise et être carré, stoïque, droit dans ses bottes pour faire en sorte que tout continue comme si presque rien ne s'était passé, de manière à réduire aussi les impacts.
4: Cette continuité d'activité, c'est quelque part, si on a un problème, comment est-ce qu'on fait après ?
5: Exactement.
4: Comment est-ce qu'on le gère, ces problèmes ?
5: Comment on gère le problème ? Quel est le chemin ? Qu'est-ce qu'on a repéré en amont ? Dans le cas de la vie personnelle, par exemple, je prends cette image pour donner un peu plus de hauteur à tout le monde. Admettons, quand on a un enfant qui tombe et qui s'ouvre quelque part, on ne panique pas devant lui. Parce qu'on a peur de lui faire peur. L'idée, c'est tout de suite de réagir. Sourire, est-ce que tu vas bien, soigner un petit peu la plaie, appeler le SAMU, savoir ce qu'on doit faire, est-ce qu'on va aux urgences, est-ce qu'on va juste à la pharmacie. En fait, c'est cette manière de faire, mais en entreprise. Quand on est face à 50 salariés, on a vu un accident du travail avec soit une amputation, soit un décès, ça peut être très perturbant. L'idée, c'est pas d'ignorer ni de minimiser, mais c'est de pouvoir être droit et savoir que voilà, on réceptionne, on donne la ligne de conduite, tout le monde rentre chez soi, on revient dans telle heure, mise en place d'une cellule psychologique, voilà, il y a tous ces process en interne qui doivent être aussi évalués par les responsables.
4: Et tout ça, on a dans notre tableau de bord.
5: Alors, en fait,
4: dans notre système de pilotage.
5: Tout à fait. Dans la cartographie des risques, on va venir vraiment notifier les risques. L'idée, c'est pas que ce soit juste un document qui reste dans un tiroir et qu'on ne visualise plus du tout. On repère les risques. On, comme je disais, on les quantifie On en donne leur impact et du coup, ça nous permet d'avoir une échelle de valeur en fonction des risques, justement. Et ensuite, pour les réduire, on vient justement trouver des solutions alternatives ou des solutions aussi de remplacement. Je pense par exemple à un fournisseur, l'arrêt de production d'un fournisseur qui va impacter également notre production, trouver plusieurs fournisseurs. Mais puisqu'on sait que le risque peut quand même arriver, quel est le plan d'action si toutefois on a cette réalisation de risque? Qu'est-ce qu'on met en place? Qui est-ce qui prend contact avec le fournisseur BIS? Est-ce qu'on investit justement dans un nouveau, nouvelle activité, une nouvelle branche et on devient notre propre fournisseur? Voilà, des leviers de performance, des leviers de croissance, une optimisation.
4: Je vais venir à votre premier métier quelque part, qui était le métier de l'assurance, en tout cas dans votre formation.
5: Oui.
4: C'est toutes des choses que l'assureur ne fait pas, lui.
5: Tout à fait. L'assureur, lui, il vient vraiment au secours de l'entreprise lorsque un sinistre
4: est arrivé.
5: Encore, je précise une nouvelle fois, un sinistre qui a été transférable. Quand on parle d'une perte de fournisseur, c'est pas un risque qu'un assureur peut prendre en considération. Donc, je pense notamment aux incendies. Là, l'assureur, il est très compétent et c'est d'ailleurs sa première utilité, c'est de répondre à des risques qui vont mettre tout de suite la pérennité de l'entreprise KO. Et derrière, il y a quand même tout un pilotage, mais en vision 360, qui touche aussi bien la direction, les DAF, les RH, mais aussi toutes les équipes de production.
4: Alors, vous avez parlé aussi, quand je vous ai écouté, de tout ce qui était les schémas, quelque part, les procédures à suivre. C'est quand même pas quelque chose qu'on va afficher dans la salle du personnel, parce qu'il faut qu'on les connaisse quand même, ces procédures qui sont exceptionnelles.
5: Alors, effectivement, tout le monde n'est pas dans l'obligation d'apprendre les procédures de toutes les procédures de l'entreprise. En fait, l'idée, c'est de pouvoir aussi mobiliser le personnel. Parce que le personnel, on pense tout de suite aux directions, mais en réalité, dans une entreprise, qui est-ce qui constitue le plus de croissance et de chiffres? Ce sont les producteurs, les opérateurs, je pense notamment à des usines.
4: Et comment justement on les informe de ces process, de nouvelles procédures qu'on va utiliser ou pas? On espère qu'on ne les utilise pas d'ailleurs. Quand il y a un problème, comment est-ce qu'ils sont au courant du nouveau process à suivre?
5: Alors justement, en fait, c'est eux qui participent à l'élaboration de ce process.
4: Ça se fait avec eux.
5: Exactement. Chaque personne qui pratique un métier au sein d'une entreprise, c'est lui qui peut aussi répondre à toutes ces problématiques, à aussi évaluer l'impact, quelque part, pour les équipes. C'est chaque profil dans l'entreprise est à même de pouvoir réaliser ça. Mais encore faut-il que ce soit organisé en interne, que ce soit des sujets qui soient aussi mis en transparence. Parce qu'on n'a pas toujours envie d'impliquer nos équipes en production sur des sujets comme ça. Et pourtant, ça reste aussi un levier de communication en interne et d'implication des salariés. C'est pas un poids en termes de responsabilité, c'est plutôt une implication en termes de valeur ajoutée sur son métier.
4: Et pour faire ce diagnostic, j'imagine que vous avez aussi des systèmes pour réunir tout le monde et mettre en place ce diagnostic.
5: Alors, justement, pour éviter aussi que ça soit quelque chose qui soit trop prenant dans les PME, parce qu'on sait bien que les PME, en règle générale, elles n'ont pas le temps, elles mettent pas non plus, elles allouent pas du temps, en tous les cas.
4: Et encore plus dans les TPE.
5: Dans les TPE, encore moins, effectivement. Alors moi, je me déplace en entreprise et je m'infiltre, entre guillemets, pour justement pouvoir parler en même temps que la personne fait son travail. C'est pas une évaluation de son travail, mais comprendre le travail de chacun, ça m'aide aussi à avoir des pistes pour comprendre quels sont les risques du quotidien, quelle est la place de l'entreprise sur le marché, où est-ce que la communication peut être faite. Alors, c'est juste des leviers, encore une fois. J'interviens pas sur la communication de l'entreprise, mais le fait de rendre le métier compréhensible.
4: Là-dedans, on pourrait presque croire que ce que vous proposez, c'est ce qu'on appelle le document unique d'évaluation des risques. Ça n'a rien à voir, pourtant.
5: Alors, ça en fait partie, effectivement. C'est le document unique d'évaluation des risques, mais à la hauteur globale de l'entreprise. On passe vraiment par tous les niveaux de l'entreprise, toutes les hiérarchies, et on vient distinguer absolument tout, que ce soit sur les risques stratégiques de l'entreprise, qui sont aussi les risques qui mettent le plus à mal la pérennité.
4: Alors, c'est quoi un risque stratégique pour une entreprise ?
5: Alors, ça va être, par exemple, un mauvais positionnement sur le marché, une cible qui n'est pas claire, une dépendance à un client majeur. 50% de mon chiffre d'affaires est réalisé par un seul client. Donc, si ce client vient à ne plus payer ses facturations, alors que devient mon entreprise ? Que devient les salaires de mes salariés ? De mauvais investissements également ? Quand on place la trésorerie, notamment, si c'est mal placé, comment on fait pour essuyer une perte ?
4: Oui, ça, c'est des risques financiers, du coup.
5: Alors, c'est stratégique à la base, et ensuite, ça peut en découler, effectivement, la perte en découle sur des risques financiers, effectivement.
4: Donc, bien faire attention sur les investissements qu'on fait, les investissements, moi, je pensais financiers, mais ça peut être aussi matériel. Est-ce que ce matériel-là
5: Exactement.
4: Va être compétent aux compagnies ?
5: Exactement. Encore plus dans les industries, pour les machines, quelles sont les assistances mises à disposition ? Est-ce qu'il y a bien des équipes d'assistance auprès du fondateur de la machine, du créateur de la machine, ou alors est-ce qu'on fait appel à des sous-traitants qui sont pas qualifiés ?
4: Assistance si jamais la machine tombe en panne.
5: Exactement. Si la machine tombe en panne, ou s'il y a une pièce en termes d'usure, que ce soit des choses qui soient bien anticipées en amont, tout le monde n'a pas non plus un système de maintenance en interne. Donc ça, c'est des choses aussi qu'il faut regarder. Parce que on n'est jamais à l'abri, comme je disais, de la réalisation d'un aléa et d'une perte de production.
4: C'est très opérationnel, là.
5: Oui. Alors, effectivement, on a également les risques opérationnels. Donc ça, c'est vraiment les fonctionnements au quotidien. Donc on pense vraiment aux arrêts de production, comme je viens de parler. On pense aussi aux erreurs humaines, qui sont quand même très fréquentes. Et heureusement, on reste humain. Et les ruptures de fournisseurs, comme je disais, donc... À la base, c'est stratégique d'en prévoir plusieurs, mais si on n'en a qu'un seul et que ce fournisseur est en rupture, alors ça devient un risque opérationnel, car on ne peut plus réaliser nos produits à base de ces matières premières-là.
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4: Donc, si je reprends un peu la liste des risques qu'on peut retrouver,
5: oui.
4: Dans ce que vous avez dit, on a tout ce qui est stratégique,
5: oui.
4: On a tout ce qui est financier, hein, comment est-ce qu'on investit son argent, où est-ce qu'on le place, voilà, la sécurité qu'on lui donne. Et l'opérationnel, c'est tout ce qu'il y a vraiment dans le quotidien et dans la production, on va dire.
5: Exactement.
4: Et c'est les seuls risques qu'on peut avoir, c'est ces trois-là ?
5: Non, du tout. On a également les risques réglementaires, donc liés par exemple au droit du travail, les lois environnementales, tout ce qui va être la réglementation française. On va avoir les risques RH.
4: Alors, je reviens un peu sur la réglementation.
5: Oui.
4: Là, il y a un des risques très clairs, c'est
5: oui.
4: que la loi change.
5: Oui.
4: Et je repense à une entreprise ici de la zone des Châtelets à Saint-Brieuc, à côté, qui a carrément fermé la moitié de son activité parce que la législation a changé et elle a dû fermer parce qu'elle ne pouvait plus vendre son produit.
5: Effectivement. Alors, ça, c'est idem, avoir une veille sur ce qui impacte et ce qui peut impacter notre activité. C'est essentiel pour pouvoir justement ne pas être pris de court et anticiper ça. En général, les lois, elles sont communiquées quand même en amont. Ça laisse le temps aussi de soit prendre parti pour militer, pour essayer aussi de faire passer quelque chose de différent, limiter la casse. Mais ça fait aussi partie de la création d'une autre activité, comment on peut faire trouver une solution. Voilà, ça, cette veille, elle est indispensable. Et par contre, effectivement, les équipes ne peuvent pas être tout le temps mobilisées pour veiller à ce que les lois soient anticipées et trouver des solutions.
4: Et vous étiez partie après sur les ressources humaines. C'est un risque d'avoir des salariés ?
5: Alors oui, forcément, c'est un risque, notamment pour des personnes clés dans l'entreprise. C'est souvent le cas auprès des PME. Les PME, elles n'ont pas une multitude de personnes sur le même poste. En tous les cas, sur les postes de direction, on va retrouver une personne qui va avoir une fonction. Et malheureusement, si cette personne est en arrêt de travail à durée longue, notamment, comment on fait ? Qui est-ce qui reprend la charge de son travail ? Qui est-ce qui a le savoir en interne ? Donc, les risques RH, ils sont présents et ils sont même aussi très très important. Comment on remplace le personnel, comment on ne surcharge pas les équipes, quelle communication on a en interne, est-ce qu'on est conscient de ce qui se passe vraiment?
4: Est-ce que vous mettez entre autres là-dedans, parfois il y en a beaucoup des entreprises où il n'y a pas de fiche de poste? Oui. Et justement, c'est un risque justement de ne pas avoir une fiche de poste.
5: Oui, bah, notamment des risques par la suite prud'homo. Si la fiche de poste n'a pas été déterminée, ça peut jouer à la défaveur de l'employeur.
4: Donc, stratégique, financier, opérationnel, on RH, vient de dire RH,
5: oui,
4: la législation, et là, on a fait le panel des risques.
5: Non, on a également les risques cyber.
4: Ah bah oui, de plus en plus.
5: Voilà, et liés à la sécurité en règle générale. Donc, la sécurité des bâtiments, la sécurité du personnel et les risques cyber, la sécurité informatique.
4: Et ça, c'est important. Vous avez plusieurs fois pris l'exemple d'un incendie. Ça, c'est la sécurité du bâtiment aussi.
5: Alors oui, effectivement. Mais là, on va être plus dans la prévention dans ces cas-là. La sécurité du bâtiment, je pensais notamment à la bonne fermeture des caméras, des alarmes, une surveillance en fonction de la production de l'activité, une barrière à l'entrée, voilà, un digicode. Là,
4: ça
5: on est vraiment sur la sécurité pure et dure. Après, pour tout ce qui va être la sécurité des bâtiments liée à un incendie, effectivement, on peut intervenir pour tout ce qui va être mis en place de prévention pour éviter que le feu se propage à tous les bâtiments ou à tout le site.
4: Et le RGPD aide, entre autres, à tout ce qui est sécurité
5: informatique. Alors, RGPD,
4: ça ne fait, fait pas tout, mais ça y participe.
5: Oui, mais RGPD, on va plutôt le mettre dans le réglementaire, du coup.
4: Oui, mais ça impose d'avoir des documents et d'avoir des règles qui...
5: Exactement. Mais vraiment, dans tout ce qui va être sécurité informatique, on va surtout penser aux risques cyber. Risques cyber qui, quand même, de plus en plus, que ce soit les petites comme les grandes entreprises,
4: se faire bloquer son réseau, c'est bloquant, quoi.
5: Exactement, mais je pense également à des plus petites entreprises qui ont été victimes récemment de l'envoi de RIB. Donc, une attaque, une cyberattaque qui a pris toutes les adresses mail des clients et qui a envoyé un nouveau RIB. Le client n'étant pas informé ou l'entreprise, le temps qu'elle réagisse, ça peut quand même avoir un très gros impact. Et comment on le justifie auprès de notre client? Donc là, en l'occurrence, l'image, la perte financière... Et puis, le fait d'avoir été piraté sur ses accès, son réseau.
4: Et quand vous parlez d'image, au moins la deuxième fois que vous en parlez, ça fait un coût quand même qui peut être important. Ça, c'est un coût invisible, mais c'est un coût.
5: C'est un coût invisible, très difficile à déterminer. Mais c'est un coût qui suit longtemps l'entreprise. C'est plus facile de briser et encore plus à l'heure d'Internet où tout est très rapide. La communication se fait encore plus rapidement lorsqu'il s'agit de quelque chose de pessimiste, de négatif, que lorsque c'est positif. Donc, c'est très dur de redorer une image, beaucoup moins difficile de la mettre à mal.
4: Il y a d'autres coûts, justement, que celle de l'image. Des coûts invisibles. Alors oui, il y a des coûts financiers, parce que si on est attaqué d'un point de vue cyber, ben ça fait des trucs. Mais j'allais dire des coûts invisibles.
5: Alors, on va parler des coûts de l'absentéisme. On se dit, bon, bah, ok, on a une prise en charge par rapport à la prévoyance, mais tout le remplacement, le temps qu'on perd à remplacer le personnel, à former des nouvelles personnes, à ne pas trop savoir comment on va faire à l'avenir. Est-ce que cette personne va revenir ou non? Quel était vraiment le problème? Alors, quand cet absentéisme est récurrent, c'est très intéressant, effectivement, de se pencher sur ce qui se passe en interne et quelle est l'ambiance générale entre les salariés. Parce que ça a un impact de coût invisible. Et je pense, si on fait un parallèle avec l'assurance, plus le contrat de prévoyance est impacté et plus les cotisations augmentent également. Sachant que le poids des cotisations est aussi pesé par l'employeur, ça joue.
4: Alors, on a parlé beaucoup des côtés négatifs, on va dire. Est-ce qu'il y a des avantages, justement, à gérer ces risques?
5: Alors, je dirais que le risque part toujours d'un point négatif, mais qu'on peut le transformer en positif. En l'occurrence, si je reprends l'exemple de l'absentéisme, l'idée, c'est pas de se dire « Ah non, j'ai encore quelqu'un qui est absent, de toute façon, les gens ne veulent plus rien faire, je n'arrive plus à trouver du personnel sérieux. » L'idée, c'est peut-être de se dire « Ok, là, j'ai du mal à recruter, j'avais du bon personnel, en peu de temps, il y a un absentéisme qui est quand même récurrent, un turnover. Qu'est-ce que je dois mettre en place? Quel est le problème dans l'entreprise? Est-ce que j'arrive à répondre vraiment aux besoins des salariés? Est-ce que j'arrive à trouver des salariés qui sont alignés à la croissance que je veux donner à l'entreprise? Est-ce que je communique bien sur cette croissance? Donc en fait, ça part toujours d'un point négatif.
4: C'est un mal pour un bien.
5: Exactement, mais on peut le transformer.
4: Merci beaucoup Noémie Mortreau. Alors, beaucoup de choses pour terminer cette émission encore. Si on veut aller plus loin sur les risques, le mieux c'est de prendre contact avec vous. Comment est-ce qu'on fait?
5: Alors, je suis présente sur LinkedIn, Noémie Mortreau, elle a des conseils, et également par email, noémie@ladconseil.fr.
4: noémie@ladconseil.fr.
5: Oui.
4: Donc, sur LinkedIn. Et puis, il y a un événement.
5: Oui, exactement.
4: Où vous êtes invité à dialoguer. Ça se passe le 23 juin prochain. Dites-nous
5: oui.
4: En plus.
5: Alors, je suis invitée à la CPME des Côtes d'Armor pour présenter justement mon métier. Et l'idée de cet atelier, c'est de pouvoir aussi impliquer toute taille d'entreprise dans l'élaboration d'une première petite cartographie, bien sûr, parce qu'on va parler de 45 minutes, une heure d'intervention. Donc, pas de quoi faire l'ensemble de la cartographie des risques, mais en tous les cas, de pouvoir trouver peut-être des leviers et des points, des axes d'amélioration.
4: Donc, une avancée, ce sera le 23 juin à 8h, à Cap Entreprise, dans la zone des Châtelets, là où il y a les bureaux de la CPME des Côtes d'Armor. C'est le matin, on bloque sa matinée, et puis en même temps, on peut faire du réseau. Merci beaucoup d'être venu, Noémie Mortreau. Vous retrouverez entre autres sur LinkedIn. Merci aussi à Bretagne 5 et à la CPME des Côtes d'Armor pour la réalisation de cette émission. Et un grand merci spécial à Frédéric Guillon qui met en onde cette émission et qui la mettra en podcast là où on peut la réécouter partout sur Internet.
5: Merci beaucoup.
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1: Bonsoir à tous. Une journée pleine d'émotions. Les obsèques de Liana ont été célébrées cet après-midi dans le Gers, alors que la justice continue d'être pointée du doigt pour ses dysfonctionnements. Y aura-t-il un accord entre l'Iran et les États-Unis? Le flou persiste alors que les Iraniens ne confirment pas avoir accepté les conditions américaines. Et puis la journée mondiale des donneurs de sang aura lieu dimanche. L'occasion de parler du don de plasma, plus rare et donc plus recherché. Les obsèques de Liana se sont déroulées dans la stricte intimité cet après-midi. Dans le Gers, à Fleurance, la famille de la collégienne retrouvée morte la semaine dernière s'est réunie. Dans la commune, l'émotion est immense, mais aussi dans toute la France. La Fondation des Femmes et 150 associations appellent à se rassembler chaque lundi devant les tribunaux pour dénoncer les défaillances de la justice. La présidente de l'Assemblée nationale, Yael Braun-Pivet, se dit même en désaccord avec le garde des Sceaux. Mais la Fondation des Femmes n'appelle pas à la démission de Gérald Darmanin, comme l'explique sa porte-parole. Floriane Volt.
2: Nous demandons qu'un gouvernement prenne ses responsabilités face à l'urgence d'agir pour une loi intégrale. Ça fait 2 ans que la coalition existe. Ces mesures, elles ont été présentées en 2024. La loi rédigée par les parlementaires, elle a été déposée en novembre 2025. Ça fait plus de 6 mois que cette loi est sur le bureau de l'Assemblée nationale. Il est temps de l'examiner et de la voter. Il est temps d'y mettre les moyens et de montrer que c'est une priorité, que cette lutte contre les violences sexuelles faites aux femmes et aux enfants.
1: Toujours au sujet de cette affaire Liana, on apprend que le principal suspect, Jérôme Barella, était déjà dans le viseur des autorités américaines. Les États-Unis avaient signalé à la France son comportement en ligne lié à de la pédocriminalité. Plusieurs signalements le concernant ont été transmis à l'Office national des mineurs. Nicolas Sarkozy, François Hollande ou encore Brigitte Macron, les personnalités qui ont assisté cet après-midi aux obsèques de Bernadette Chirac en la basilique Sainte-Clotilde à Paris. Bernadette Chirac est morte la semaine dernière à l'âge de 93 ans. Se dirige-t-on vers un procès pour le policier qui a tué Naël? Selon la Cour de cassation, la qualification d'homicide peut être retenue contre le fonctionnaire. La Cour demande à la Chambre de l'instruction de se prononcer à nouveau près de 3 ans après la mort de l'adolescent de 17 ans lors d'un contrôle routier. C'est déjà la 39e fois que Donald Trump annonce un accord avec l'Iran et autant de fois que Téhéran dément. Le président américain assure que les documents ne sont pas encore finalisés, mais qu'une signature est probable dans le week-end. Une annonce alors que les deux pays se sont de nouveau livrés à des échanges de frappes. Pour le général Dominique Trinquant, ancien chef de la mission française à l'ONU, Téhéran a tout intérêt à aboutir à un accord.
3: Les frappes font partie de la négociation. C'est la façon de tenir le bâton en même temps qu'on a la corde dans l'autre main. Et ça ne veut pas dire une guerre complète. Les États-Unis ont renoncé depuis le début en renonçant d'envoyer des troupes au sol. Je crois que l'Iran ne peut pas durer éternellement comme ça. L'Iran a des problèmes économiques qu'elle doit régler. Non pas que le gouvernement de Téhéran se préoccupe tellement de la population iranienne, mais pour que le gouvernement et le régime des bases d'armes tiennent, il faut quand même régler un certain nombre de problèmes économiques.
1: Et ce soir, Washington affirme que l'Iran a accepté de démanteler son programme nucléaire. La politique d'accueil de l'Union européenne se durcit avec la mise en place à partir d'aujourd'hui du pacte européen sur la migration et l'asile, un texte qui entend maîtriser les flux migratoires. Parmi les mesures, un filtrage obligatoire et un contrôle systématique de toutes les personnes aux frontières extérieures de l'Union. Donnez-vous votre sang régulièrement. La journée mondiale des donneurs de sang, c'est dimanche. En France, on en compte près d'1,5 million, mais il en faudrait plus, d'autant que les ponts et la vague de chaleur n'ont pas mobilisé les donneurs juste avant l'été. Vous pouvez donner vos globules rouges, mais aussi votre plasma. Il sert à fabriquer des médicaments, des immunoglobulines, comme l'explique la directrice générale de l'établissement français du sang, Sarah Lou Gerbert.
4: C'est un type de médicament qui sert aux personnes qui ont notamment des déficits immunitaires et qui vont avoir ces traitements qui vont leur permettre de vivre pratiquement normalement. Ce n'est pas quelque chose sur lequel la France est autosuffisante. On dépend en partie de plasma collecté dans d'autres pays, beaucoup aux États-Unis. Et donc aujourd'hui, l'établissement français du sang est engagé dans ce qu'on appelle l'ambition plasma, c'est-à-dire un projet consistant à accroître la souveraineté de notre pays pour collecter du plasma et fabriquer des médicaments dont beaucoup de patients aujourd'hui ont besoin.
1: L'EFS espère 20 000 poches de sang en plus pour la période estivale. Et puis le foot avec la Coupe du Monde. À 21h, le Canada affrontera la Bosnie-Herzégovine. La nuit prochaine, à 3h du matin, États-Unis-Paraguay. Les Bleus, eux, continuent de se préparer avant leur entrée en lice mardi face au Sénégal. Voilà pour l'info, excellente soirée.
5: Pour faire écho à une de mes précédentes chroniques SatMag, si vous ne trouvez plus beaucoup de magasins de télévision ou de postes de radio dans nos villes, c'est vraiment pas le cas des librairies. Oui, je sais, SatMag, c'est l'actu des médias, l'actu de la communication et des écrans. Le livre semble éloigné de mes sujets de préoccupation, quoique... Le livre, c'est aussi un média. Il fait passer des idées, il communique. Et puis, on peut le lire sur un écran. Donc finalement, ça a toute sa place ici dans cette chronique média. Donc pendant longtemps, on a cru que les librairies étaient un secteur protégé en France. Il faut dire que la loi Lang sur le prix unique a permis de préserver les marges et d'éviter qu'il soit plus intéressant d'aller acheter un livre en grande surface que chez une librairie traditionnelle. Les librairies ont tenu le coup et rares étaient celles qui fermaient, mais cette époque est peut-être terminée. Plusieurs enseignes sont aujourd'hui en grande difficulté. Les librairies JBR ont refusionné et traversent une mauvaise passe. Elles envisagent de fermer certains magasins que tous les Parisiens connaissent. Ils sont installés dans le quartier latin, un lieu que je fréquentais moi-même quand j'étais étudiant pour aller acheter des livres d'occasion. Justement, selon les dirigeants de l'enseigne, on vient désormais de moins en moins y acheter des livres neufs. Ils envisagent donc de se concentrer davantage sur l'occasion, au grand dam des professionnels du livre, car la revente d'un livre d'occasion ne rapporte rien aux écrivains ni aux éditeurs. Mais certains veulent même taxer la vente des livres d'occasion. Encore une taxe, no comment. Bref, JBR Jeunes, c'est vraiment pas la forme. Et maintenant, on apprend que la chaîne Le Furet du Nord, bien connue des nordistes, envisage de se placer en redressement judiciaire. En cause, selon l'enseigne, la dégradation plus rapide que prévue de son marché depuis le début de l'année. Il faut dire qu'on estime que les ventes des livres ont baissé de près de 7% sur un an. Et puis l'enseigne avait tenté de grandir en reprenant des titres, davantage implantés dans le sud. Mais ça n'a pas eu les effets espérés, bien au contraire. Comme souvent, j'ai tendance à dire que les libraires n'ont pas su s'adapter à l'évolution des habitudes de lecture des Français. D'ailleurs, combien de libraires proposent réellement une offre numérique? Si comme moi, vous lisez sur un écran, vous vous trouvez presque obligé de passer par des grandes plateformes. Perso, je passe par la Fnac pour rester français, même si j'ai des doutes puisque l'enseigne passe par Kobo pour vendre des livres numériques. Et Kobo, c'est Rakuten, donc japonais. Mais bon. Beaucoup passent évidemment par Amazon et sa tablette Kindle pour lire en numérique. Souvent, j'ai demandé à les libraires, mais pourquoi ne proposez-vous pas vous-même une version numérique? Ce n'est pas si compliqué de s'organiser entre libraires et de créer une structure commune, adaptée à chaque enseigne, qui donnerait l'impression que c'est la librairie qui vend le livre et pas une plateforme anonyme. Réponse souvent avec un haussement d'épaule, une forme de « à quoi bon ?». On sent bien que chez eux, le livre reste forcément sur le papier. Dès que vous parlez d'écran, vous évoquez presque le diable. Et moi, je leur réponds que ce qui compte, c'est de lire, pas le support. Reste qu'ils n'ont peut-être pas totalement tort, puisque le numérique ne représente encore que 6% des ventes totales. En Europe du Nord, où là pourtant la lecture résiste mieux, c'est justement le numérique qui porte l'essentiel de la croissance. Aux États-Unis, la lecture numérique représente même le double de ce qu'elle représente en France. Donc le problème vient que, d'une part, on n'évoque pas ou peu le livre numérique et son intérêt, et de plus, les libraires, ils aiment vraiment pas ça. Sans oublier que l'on peut lire sans lire, avec des audiolivres, un marché qui, lui, est en forte croissance. Et d'ailleurs, ironie de l'histoire, le Furet du Nord propose déjà sur son site une large offre numérique. Donc non, ce n'est probablement pas le numérique qui explique les difficultés de l'enseigne. C'est en tout cas pas la lecture numérique, c'est autre chose. Évidemment, avoir des magasins physiques coûte cher. Les loyers augmentent, les salaires aussi, toutes les dépenses suivent, sauf les recettes. Alors qu'est-ce qui ne va pas aussi? La concurrence avec les grandes plateformes comme Amazon? Peut-être. Jusqu'ici, un clic suffisait pour recevoir son livre quasiment le jour même, dans sa boîte à lettres. Les députés ont bien voté une loi interdisant la gratuité des frais de livraison pour les livres lorsque la commande ne dépasse pas les 35 euros, sauf retrait dans des lieux de culture. Mais au fond, le vrai sujet est peut-être ailleurs. Les lecteurs lisent encore, mais ils lisent moins de livres. Selon les spécialistes, nous lisons probablement davantage de textes, mais dans la journée, entre les messages, les réseaux sociaux, les newsletters, les articles, les sous-titres et le scrolling infini, notre cerveau lit en permanence. Mais on lit des formats courts, fragmentés, rapides. Et le soir, Netflix a remplacé le livre de 500 pages, sans parler des plus jeunes, pour qui la lecture passe souvent après tout le reste. D'ailleurs, il y a quelque chose qui m'étonne toujours. Je pensais que les jeunes seraient plus naturellement attirés par la lecture sur écran. Et pourtant, ce sont souvent chez eux que j'entends cette phrase. Moi, je préfère l'auteur du papier. Et moi, je leur réponds que l'important, c'est de lire. Et qu'en numérique, ma bibliothèque tient dans ma poche. Je peux la lire partout, quand je veux. Ah, c'est le monde à l'envers finalement.
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1: Bonsoir à toutes et tous. L'émotion et la douleur de toute une commune dans le Gers. Les obsèques de Liana ont eu lieu cet après-midi à Fleurance. Les habitants étaient conviés. Et sur place, le maire a déclaré « Nous ne disons pas au revoir à un symbole, une lutte, mais à une enfant de 11 ans ». Après un lâcher de ballons blancs et de colombes, l'inhumation a eu lieu ensuite dans la stricte intimité familiale. 5 ans de prison, dont 3 ans ferme requis contre l'ancien maire de Saint-Étienne. Gaël Perdriau est jugé en appel depuis le début de la semaine dans l'affaire du chantage à la sextape. Et le procureur a aussi demandé 10 ans d'inéligibilité contre l'ex-élu qui a continué de clamer son innocence pendant ce procès. Le Premier ministre canadien reçu à l'Élysée en cette fin de journée. Emmanuel Macron a évoqué les partenariats essentiels entre l'Europe et le Canada à quelques jours de l'ouverture du G7. Il aura lieu en début de semaine à Évian, en Haute-Savoie. On apprend aussi que le chef de l'État va recevoir Giorgia Meloni, la première ministre italienne, pour leur premier sommet bilatéral. Ce sera à Antibes le 25 juin. Le conflit au Moyen-Orient et un accord n'a jamais été aussi proche. Ce n'est pas Donald Trump, mais les Iraniens qui l'assurent ce soir par la voix du ministre des Affaires étrangères. Un accord pour mettre fin aux hostilités était annoncé depuis hier soir par le président américain. Lui assure que l'Iran a accepté de démanteler son programme nucléaire. Vous avez peut-être eu des difficultés à accéder à Instagram, Facebook et Messenger. Une panne mondiale touche le groupe Meta depuis le début d'après-midi, avec des blocages, des déconnexions et des ralentissements. Pas de communication de Meta, mais les bugs semblent avoir été résolus en fin de journée. Enfin, le foot, et après le Mexique hier, les deux autres pays co-organisateurs de la Coupe du Monde entrent en lice, avec d'abord le Canada qui joue contre la Bosnie, c'est à 21h à Toronto. Puis dans la nuit, le premier match pour les États-Unis, ça se joue à Los Angeles, et les Américains affrontent le Paraguay. Le coup d'envoi, ce sera à 3h du matin. C'est la fin de cette édition, bon début de soirée.
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1: Bonsoir à toutes et tous. L'émotion et la douleur de toute une commune dans le Gers. Les obsèques de Liana ont eu lieu cet après-midi à Fleurance. Les habitants étaient conviés. Et sur place, le maire a déclaré « Nous ne disons pas au revoir à un symbole, une lutte, mais à une enfant de 11 ans. » Après un lâcher de ballons blancs et de colombes, l'inhumation a eu lieu ensuite dans la stricte intimité familiale. 5 ans de prison, dont 3 ans ferme, requis contre l'ancien maire de Saint-Étienne. Gaël Perdriot est jugé en appel depuis le début de la semaine dans l'affaire du chantage à la sextape. Et le procureur a aussi demandé 10 ans d'inéligibilité contre l'ex-élu qui a continué de clamer son innocence pendant ce procès. Le Premier ministre canadien reçu à l'Élysée en cette fin de journée. Emmanuel Macron a évoqué les partenariats essentiels entre l'Europe et le Canada à quelques jours de l'ouverture du G7. Il aura lieu en début de semaine à Évian, en Haute-Savoie. On apprend aussi que le chef de l'État va recevoir Giorgia Meloni, la première ministre italienne, pour leur premier sommet bilatéral. Ce sera à Antibes le 25 juin. Le conflit au Moyen-Orient et un accord n'a jamais été aussi proche. Ce n'est pas Donald Trump, mais les Iraniens qui l'assurent ce soir par la voix du ministre des Affaires étrangères. Un accord pour mettre fin aux hostilités était annoncé depuis hier soir par le président américain. Lui assure que l'Iran a accepté de démanteler son programme nucléaire. Vous avez peut-être eu des difficultés à accéder à Instagram, Facebook et Messenger. Une panne mondiale touche le groupe Meta depuis le début d'après-midi, avec des blocages, des déconnexions et des ralentissements. Pas de communication de Meta, mais les bugs semblent avoir été résolus en fin de journée. Enfin, le foot, et après le Mexique hier, les deux autres pays co-organisateurs de la Coupe du Monde entrent en lice, avec d'abord le Canada qui joue contre la Bosnie, c'est à 21h à Toronto. Puis dans la nuit, le premier match pour les États-Unis, ça se joue à Los Angeles, et les Américains affrontent le Paraguay. Le coup d'envoi, ce sera à 3h du matin. C'est la fin de cette édition, bon début de soirée.
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